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0: Bon, l'exercice suivant, vous allez vous tourner face à moi et vous mettre en position à genoux.
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creux, alors persévérez. 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

Oh là là, vous n'êtes pas beaucoup soignée dans l'année, madame. C'est un conseil que je vous donne. Vous devriez vous soigner beaucoup plus souvent dans l'année. Vous avez assez bien le point noir. Enfin, ne vous tracassez pas, nous allons arranger ça.

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0: On se positionne, nous allons faire un premier exercice pour les épaules. Tout le monde est prêt? Allez, on part à gauche, on y va à 3 et 1, 2 et 3. Et 1, 2, 3, 4. Soufflez bien. 5, 6, 10. Un bras tendu devant. 1, 2, 3, 4, 5, 10. Et deux bras, tout le monde. Et 1, 2, 3. Allongé. 4, voilà. 5, on sourit. 6, 7. Voilà, on se met sur son tapis.
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0: T'es pas gay, toi, hein?
1: Oh, bah, tu le connais, hein, Georges, c'est le contraire d'un gay.
0: Ouais, ouais, bien sûr, mais enfin, disons que ce soir, je le trouve carrément éteint, quoi, si tu veux.
2: Et qu'est-ce que tu veux que je fasse?
3: Bon, j'ai aucune raison d'être particulièrement gay. Hein, je suis un être humain, je suis pas un animateur. Y a qu'à la télévision qu'on voit des gens éclater de rire à longueur de temps, là, comme des...
4: L'autre jour, je conversais avec mon ami l'escargot dans le jardin. Oui, cela m'arrive régulièrement d'inviter des amis à la maison. Entre deux feuilles de laitue, mon hôte m'en a mis plein la vue de sa sagesse ancestrale, mais à sa façon. Alors que je lui vantais les mérites de ma propriété à coups de grandes phrases, il me raconta sa vie de nomade. La richesse de cette minuscule maison qu'il emportait partout avec lui, le sentiment de liberté qu'il éprouvait à chaque fois qu'il partait de chez quelqu'un, s'affranchissant ainsi du poids invisible de la sédentarité. J'ai essayé d'objecter devant les arguments pourtant fort compréhensibles de mon invité, posant devant lui les mots rassurants, patrimoine, sécurité et possession. Je n'obtins comme réponse que son silence et un échange de regards avec un rouge-gorge qui passait par là. Une vraie auberge espagnole chez moi, je te dis. De ce dialogue sans mots, mais pas sans contenu, il ressortit quelques messages tacites que seuls les animaux du voyage peuvent enseigner, je crois. N'aie jamais peur de l'inconnu. Emporte avec toi le strict nécessaire et ne crois pas que te réfugier dans une immense caverne apportera de l'eau à ton moulin. Va, vis tout lentement en fonction de la façon dont la nature t'a doté. Ne mesure pas ton intelligence à ta capacité à grimper aux arbres si tu es un poisson et ne te compare jamais aux autres. Demande ta route si tu es perdu, puis reprends-la. Évolue au fil du temps, des rencontres et des expériences, et nourris-toi de peu, mais de bon. Oui, oui, oui, il m'a dit tout ça sans rien me dire. Moi qui croyais qu'on apprenait aux autres en leur parlant. Alors que c'est par la force de l'exemple et la beauté des convictions en action qu'on change des trajectoires. En restant soi-même, ou en le devenant, finalement. L'oiseau s'est envolé après s'être abreuvé dans la piscine, en me disant au passage, elle est verte ta flaque. Et mon ami l'escargot, après m'avoir déposé un filet de bave amical sur la main, s'en est allé lentement vers le prochain spot où passer la nuit. J'ai eu envie de l'accompagner, car il était lui-même. Avec toute ma tendresse, Mick, chercheur d'or nomade dans l'âme.

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En ville, on est isolé complètement de la terre. On touche que du béton, on touche que du bitume. On n'a plus aucun contact avec la terre. On a des semelles en plastique, des manteaux en plastique. Il faudrait demander une fois aux gens, à tous ceux qui vivent en pleine ville, d'aller s'étendre dans l'herbe, sous un arbre, de regarder que le ciel et les oiseaux qui passeront, mais de s'abandonner pour respirer avec la terre et la sentir. Et ils verront, ils rechargeront leur batterie là.

0: Salut, c'est Juju pour Active 100 FM. Je suis devant un monstre de bête de scène, Mike de Sensemilia. Salut, comment se passe la soirée?
1: Ah ben, ça commence bien avec un monstre de bête de scène. Je m'attendais pas à ça, mais je prends. Ok, merci, ça va très bien.
0: Alors, tu n'es pas là pour un concert ce soir. Tu es là pour un spectacle dans le cadre du Festival de Théâtre de Solliès-Pont. Est-ce que tu peux m'en dire plus? Je crois que c'est un peu né par hasard, ce spectacle.
1: Ouais, en fait, il y a quelques années avec Ricky, on a eu envie d'essayer des nouvelles choses et du coup, on est allé jouer chez les gens, dans leur salon, dans leur jardin, juste tous les deux et une guitare. Et c'est dans cette ambiance-là que petit à petit, on a commencé à raconter des histoires autour de nos chansons, de raconter les souvenirs qu'elle a avec les chansons, etc. Et c'est devenu un spectacle qu'on tourne depuis 3 ans, avec lequel on a fait 3 fois le Festival d'Avignon, avec lequel on se balade, oui, en mode théâtre, en mode... C'est très différent, mais c'est super agréable pour nous. Il y a de la musique, évidemment, mais il y a aussi beaucoup, beaucoup d'aventures racontées. Donc voilà, c'est très agréable pour nous à vivre. Ouais.
0: Vous avez même 2 spectacles. Il y a Souvenir de Saltimbanque et ce soir, c'était Tout le bonheur ou presque.
1: Voilà, on a commencé par Souvenir de Saltimbanque et puis après, on l'a joué 300 fois Souvenir de Saltimbanque. On a eu envie d'un nouveau spectacle. Donc c'est dans le même esprit, mais ça s'appelle Tout le bonheur du monde ou presque.
0: Pourquoi cette envie aussi? C'est une envie de voir autre chose, un peu sortir de la zone de confort ou des habitudes, des tournées avec beaucoup d'organisation. Là, vous êtes que tous les deux.
1: Ouais, ça, c'était l'envie quand on a décidé d'aller jouer chez les gens. Et puis après, on y a pris goût. Il y a un vrai plaisir. Et ce spectacle-là nous permet de retrouver des petites salles, en fait. Et c'est quand même très agréable, le retour aux petites salles. On est dans une ambiance chaleureuse, intimiste. C'est très agréable. Donc voilà. Donc oui, ça nous permet de... On a fait 30-50 Sensemilia, je pense qu'on en refera, mais là, chacun, on est dans une parenthèse, c'est très agréable.
0: Et comme tu dis, dans le spectacle aussi, ça te permet de checker dans les yeux l'émotion des gens, ça c'est quelque chose qui te fait kiffer aussi.
1: Ouais, là, on peut vraiment... On a une vraie notion de liberté dans ces lieux intimistes, où on peut se permettre ce qu'on veut, on peut jouer avec les gens, s'amuser, enfin voilà, c'est... Ouais, c'est un truc très léger, il y a une vraie notion de liberté, ouais.
0: Il y a un aspect café-concert un peu, il y a un peu du stand-up, un peu de la musique. Ouais. Et d'ailleurs, tu as cité Fabien Olicard. Mm-hmm. Il vous a aidé un peu pour le spectacle ou pas?
1: En fait, Fabien est un de mes meilleurs amis. Et c'est lui qui nous a donné confiance sur ça. C'est-à-dire que lui a vu le tout début et nous a dit, mais il voyait qu'on avait encore des doutes. Est-ce qu'on est à notre place dans ce genre de... Il m'a dit, mais les gars, oui, feu. Au contraire, assumer, s'il faut enlever de la musique, enlevez-en, assumer le côté conteur d'histoire, assumer le côté humour. Il nous a programmé au Festival de l'Humour, il nous a fait faire le Montre Festival avec lui, etc. Donc oui, il a été un vrai vecteur de confiance en nous. Et puis c'est un ami, donc voilà.
0: Oui, tu as fait une conférence aussi, il me semble, un peu sur la motivation, un truc comme ça aussi. C'est quelque chose que tu racontes aussi au début du spectacle, un peu comment vous vous êtes motivé pour votre premier gros concert.
1: Ouais, bah moi j'aime bien transmettre, si on peut faire part de... On a eu un parcours qui est original et qui peut être inspirant, donc si on peut de temps en temps partager ça, c'est avec plaisir, ouais.
0: Oui, puis vos expériences, il y a réflexion philosophique, toi tu as un côté très intime aussi, où tu parles de difficultés que tu as eues.
1: Ouais, nous on assume le parcours, on n'a rien à cacher dans nos vies, etc. Et puis on est heureux de partager ça, ouais, si ça peut... On parle de la vraie vie et dans la vraie vie, il y a des gens qui peuvent se retrouver aussi dans ce qu'ils vivent eux. Donc, parler de tout ça est un plaisir. Ouais.
0: Oui, c'est très intime, très sincère, très touchant. C'est quelque chose que vous avez envie de faire partager aussi et montrer aux gens que c'est un peu pareil pour tout le monde.
1: Je ne sais pas si c'est une envie, c'est juste que nous, on ne s'est jamais inventé des rôles. Même à l'époque de Sensemilia, on a toujours chanté ce qu'on était, on a toujours... Et ben là, on le fait, ce format-là, un peu plus théâtre, etc., permet peut-être de le faire plus en précision, plus en détail, mais c'est dans la continuité de ce qu'on a toujours fait, c'est le truc le plus sincère possible qui nous ressemble. Donc après, oui, c'est là qu'on voit qu'on a des vies qui ressemblent aussi, sur certains points, à la vie de beaucoup de gens. Ouais.
0: Oui, il y a quand même pas mal d'impro aussi. Vous jouez beaucoup avec le public, c'est pas évident ça. C'est complètement différent d'un concert où c'est beaucoup plus carré normalement.
1: De toute façon, l'exercice est très différent d'un concert, même s'il y a beaucoup de musique. Faire rire, c'est nouveau pour nous. Tout ce qui est cette impro en mode jouer avec le public, c'est nouveau pour nous, mais qu'est-ce qu'on adore ça. C'est super agréable à faire. Puis c'est des trucs qu'on faisait déjà, mais entre nous en fait. On est des chambreurs, Et du coup, bah, là, c'est juste le faire avec les gens, donc c'est cool.
0: Ouais. Oui, il y a une super belle chimie aussi entre vous. On voit vraiment, ouais, voilà, 35 ans de scène ensemble, les galères, tout ça. Vous aimez bien raconter tout ça aussi
1: Ouais, bah oui, c'est une amitié qui est folle, qui a commencé, on avait 9 ans, donc ouais, l'aventure est folle. Et nous, on ne fait pas exprès que ça se voit, mais visiblement, ça se voit que les liens sont extrêmement forts. Je me disais même que ce soir, on ne s'est pas beaucoup capté. Et pourtant, c'était la troisième personne qui me dit, ça sent les... Et ouais, parce que le lien, il est au-delà de très fort. Ouais.
0: Oui, puis bon, vous racontez un peu des histoires, des morceaux, de votre vie, de vos enfants, et comment tout ça, ça infuse aussi. C'est important de faire partager.
1: On parle de la vie, et du pourquoi, qu'est-ce que ça nous inspire, et puis surtout, on essaye de faire rire les gens avec tout ça, ou de les toucher, de les faire réfléchir, mais bon, avant tout, de les faire rire. Je crois qu'il y a quand même un truc qu'on aime beaucoup dans ce spectacle, c'est qu'il fait rire les gens. Ouais.
0: Et puis un peu comme dans toutes les chansons de Sensemilia aussi, un message quand même positif, d'entraide, de respect entre les gens, la culture de la différence, des choses comme ça.
1: Ah, le fond reste le même, hein. C'est les mêmes mecs, c'est une aventure différente menée par les mêmes mecs.
0: Eh ben, merci beaucoup Mike de Sensemilia, je remercie également Lucas et Hélène de la compagnie Libiker qui vous ont accueilli ce soir dans le cadre du festival de Solliès-Pont. Merci beaucoup Mike.
1: Merci beaucoup à toi, à bientôt.

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1: Amis auditeurs de Radioactive, fidèles de l'instant musical, bonjour, et oui, c'est lundi. Et de 11h à midi, ben, c'est l'instant musical, et comme dit la jeune fille, ben, c'est saloperie. Alors je vais tenter de tenir le niveau au niveau des saloperies, bon ça j'ai pas trop à forcer je pense. J'espère que vous allez tous bien, que si vous écoutez Radioactive par hasard, que vous n'allez pas vous morfondre à écouter cette émission. Mais bon, personne ne vous oblige à l'écouter non plus. Alors on démarre avec un monsieur qui s'appelle Cyril Martin, qui est un chanteur, pianiste, compositeur, que j'ai eu le plaisir de rencontrer hier, qui est un monsieur délicieux et qui est un musicien donc dans le style jazz. Et je vous propose d'écouter un thème qui s'appelle Love Inspirations, qui est le titre éponyme de son CD. Ça a été enregistré les 24 et 25 février 2024, donc c'est il n'y a pas longtemps, au studio Ferber à Paris. Et quand je vais vous dire avec qui il est accompagné, vous allez vous rendre compte que forcément, c'est vraiment pas un tocard. Alors, Cyril Martin, piano, voix, composition aussi. André Ceccarelli, Dédé Ceccarelli, batterie. Thomas Bramery, contrebasse. À la guitare, Sylvain Luc, le regretté Sylvain Luc, qui était un guitariste et d'une gentillesse, cet homme-là. Et Philippe Bestion de Camboulos, synthé et cordes. Donc on écoute tout de suite cette composition de Cyril Martin qui, je pense, viendra au micro de l'instant musical à Radioactive d'ici peu. Ça s'appelle Love Inspiration.

0: Voilà, donc Cyril Martin, Love Inspiration, et puis bon, je suis désolé, mais le morceau a foiré, comme moi d'habitude aussi, et donc j'ai enchaîné sur Fly Away, composition toujours de Cyril Martin, d'ailleurs tout l'album, cet album-là, Cyril Martin est compositeur, pianiste, chanteur, et donc vous avez entendu les accompagnateurs, que des tocards, hein. André Ceccarelli, Dédé Ceccarelli à la batterie, Thomas Bramery à la contrebasse, Sylvain Luc à la guitare, Philippe Bession de Camboulas au synthé et aux cordes. C'est un très bel album, c'est un monsieur que j'ai rencontré hier, dont j'avais entendu parler mais que je ne connaissais pas personnellement. C'est un garçon délicieux, je pense qu'il viendra rapidement au micro de Radioactive dans l'instant musical. C'est vraiment un monsieur délicieux. D'ailleurs, quand vous avez dans votre CD des gens comme Ceccarelli, Bramery et Sylvain Luc, c'est que vous êtes vraiment d'un bon niveau. Je pense qu'on l'entendra bientôt. Oui, c'est comme ça.
1: Moi, j'écoute Radioactive parce que j'ai rien d'autre à foutre.
0: Ah oui, c'est une bonne raison. Il y en a qui écoutent Radioactive parce qu'ils n'ont rien d'autre à foutre, et d'autres qui sont Radioactive parce qu'ils n'ont rien d'autre à foutre non plus. Ils se demandent d'ailleurs comment ils ne sont pas virés de cette radio depuis 8 ans que je sévis sur les ondes. Enfin bref. Ou personne n'écoute, ou ils sont sourds. Enfin bref, c'est comme ça. Alors, puisque dans l'extrait musical que je vous ai donné, il y avait Thomas Bramery, qui est le régional de l'étape, puisque c'était un garçon qui a vécu à Cuers longtemps, même s'il n'est pas originaire du Var. C'est un migrant, celui-là. Il vit maintenant sur Paris. Bon, bref. Mais il vient régulièrement. Il est passé il y a à peu près un mois à Toulon, au Comédia, avec trois musiciens, trois fous furieux. C'était un régal. Et Thomas est un garçon d'une grande gentillesse, lui aussi. Donc, il a sorti sous son nom, parce qu'il en a enregistré des albums avec beaucoup de musiciens et des grands, DJ Bridgewater ou Chet Baker. Enfin bref. Et en 2018, du 8 au 14 janvier 2018, à Pompignan, alors c'est dans le 34, il n'y a pas de côté grivois dans le mot, il a enregistré un album qui s'appelle Side Stories, puisque lui c'est un sideman, donc c'est un accompagnateur en principe. Les batteurs et les contrebassistes sont des accompagnateurs. Et il a sorti donc cet album qui est très beau, donc qui s'appelle Side Stories. Il y a des musiciens comme Élie Martin Charrière, Carl-Henri Morisset, Jackie Terrasson, Eric Lénini, pour moi c'est difficile le Lénini, mais bon, je m'en sors, Stéphane Belmondo. Et je vous propose d'écouter, dans cet album, il y a des compositions originales de Thomas Bramery, mais il y a aussi des reprises ou des standards comme Play It Twice de Thelonious Monk. Et Monk, pardon, ça démarre pas trop mal, hein, ça pourrait être pire. Et des reprises, des thèmes connus comme Avec le temps de Léo Ferré, où il joue à la contrebasse solo. Et Un jour tu verras, avec Stéphane Belmondo, c'est un terme de Georges Van Paris, c'est le morceau que je vous propose d'écouter.

voilà, un peu décalé, un peu perdu. C'était donc un thème de George Van Paris, Un jour tu verras, qui a été chanté par Marcel Mouloudji. J'ai des guignols dans le studio qui me font des grimaces. Enfin, je vous dis grimaces, je vous passe les gestes qu'ils font, mais bon, ils se foutent bien de ma gueule, ils ont peut-être pas tort d'ailleurs. Mais bon, c'est comme ça. Alors, je poursuis. Messieurs, parlez en silence, s'il vous plaît, c'est mieux. Ouais. Parce que déjà, je m'en sors pas. Si on peut vous en rajouter, je suis dans la merde. Hein. Alors, j'aime beaucoup passer souvent, régulièrement, deux thèmes, le même thème, pardon, joué par deux musiciens différents. Et je l'ai déjà fait, celle-là, mais bon, je la recommence, partout, sur les radios périphériques, des fois. Dans la journée, on vous passe 10 fois le même morceau pendant 3 semaines, puis après, ça disparaît. C'est la promotion de la quinzaine, quoi. Alors, je vous propose d'écouter un thème qui s'appelle Nardis, qui est un thème de Miles Davis. Enfin, Miles Davis s'est auto-attribué ce thème. Et en fait, il semblerait que... Il est fort improbable que Nardis soit une composition de Miles Davis. Il est fort vraisemblable, en revanche, que son véritable auteur soit le guitariste Chuck Wayne. Cela résoudrait le mystère d'un thème écrit dans une tonalité qui est mi mineur, d'un abord aisé pour la guitare, alors qu'elle est très périlleuse et antinaturelle pour la trompette. Il me semble bien d'ailleurs que Miles Davis n'a jamais enregistré Nardis. Bon, bref. L'origine slave de son auteur, Chuck Wayne, expliquerait d'autre part le caractère orientalisant, d'un morceau qui exerça sur le Bill Evans de la dernière décennie, de sa période, donc une considérable attraction. Donc je vous propose qu'on écoute la première version qui est enregistrée en juin 1968 au Festival de Jazz de Montreux, donc par Bill Evans piano, Jack DeJohnette à la batterie et Eddie Gomez à la contrebasse. Puis on écoutera une version en guitare solo d'un grand guitariste disparu il y a peu, Ralph Turner. En guitare solo, une guitare acoustique nylon solo, et vous verrez, c'est vraiment exceptionnel. Donc on écoute d'abord la version de Bill Evans à Montreux, si ça marche.

Voilà, c'était un double Nardis, la première enregistrée en juin 1968 à Montreux, au Festival de Jazz de Montreux, par Bill Evans, Jack DeJohnette et Eddie Gomez. Alors c'était en juin 68, c'est un mois après que certains étudiants de la Sorbonne aient essayé de démontrer que les pavés volaient. Alors, certes, ils volaient, mais pas longtemps. Et puis leur chute était brutale. Mais on sait comme ça. Puis on a écouté, bien sûr, je vous ai proposé celle de Ralph Turner en guitare acoustique solo. Et en général, toutes les reprises de standards de Ralph Turner sont exceptionnelles. Au départ, c'était un guitariste et pianiste classique qui a abandonné le piano parce qu'il se pétait les ongles sur les claviers. Et que, bon, pour un guitariste qui joue avec une technique, je dirais de guitariste classique, c'était compliqué. Alors, Ralph Turner était ami avec Egberto Gismonti. Et je vous propose d'écouter un thème qui s'appelle Salvador. C'est une composition d'Egberto Gismonti.

0: Salvador, c'est une composition et une interprétation de Egberto Gismonti, qui était un ami de Ralph Turner, parce que Ralph Turner est décédé il n'y a pas si longtemps que ça, mais c'est toujours bien triste. Ce musicien brésilien avec des racines autochtones, c'est pas un descendant de portugais, je n'ai rien contre les portugais d'ailleurs, mais bon. Il avait vraiment cette âme de la musique de souche de ce peuple brésilien. Et c'est toujours un plaisir de l'entendre.
1: Parce que je ne suis pas déjà à me laisser emmerder par un tas de ferrailles, hein. Et puis pas par autre chose non plus, d'ailleurs.
0: Bon, je vais me tenir tranquille, alors, sinon je vais me faire casser la tête. Alors, la semaine dernière, je vous ai proposé d'écouter un extrait d'un album d'Henri Texier, son à mon sens, son meilleur album. Il en a fait de très bons, mais celui-là est exceptionnel. Un album qui s'appelle On Indians Week, où il est entouré de Tony Robson, Glenn Ferris, Boran, Zulfi, Karpacik, Michel Portal et Luis Clavis, selon les morceaux. Je vous ai proposé Laguna Vedeta, et quelques temps avant, je vous avais proposé Desaparecido. Et là, je vous propose maintenant un thème qui s'appelle Simone Signoret, donc c'est pas la peine de faire de commentaires particuliers. Je vous propose qu'on l'écoute tout de suite, c'est une très belle composition, une belle mélodie, et c'est bien, bien, bien présenté.

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1: C'est chouette comme métaphore, non?
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Voilà, ainsi se termine cet instant musical, même s'il reste encore un peu de temps, mais je ne veux pas déborder sur le timing, parce que je me fais engueuler, je suis habitué, mais bon, c'est moi, Calimero. J'espère que vous aurez pris du plaisir à écouter cette émission, comme j'en ai pris à la préparer et à vous la présenter. Et si vous n'avez pas pété le matériel qui vous écoute, qui vous permet d'écouter la radio, je vous propose qu'on se retrouve lundi prochain, aux mêmes heures, donc entre 11h et midi. Et comme dit la jeune fille, l'instant musical c'est lundi, et lundi c'est saloperie. Bon, on fera avec, hein.

Oui, je sais, c'est moyen, la musique de Jean-Philippe Rameau sur une émission de jazz, mais bon, moi je fais le grand écart entre les deux sans problème. Quand chante notre Jean-Jacques Goldman national, quand la musique est bonne, ouais, bon, bref, on peut en discuter.

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0: Excusez-moi, tu peux encore clignoter ou pas?
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0: Lui, c'est le roi, dit-on, capable d'éveiller tous nos sens de ses rayons chauds et lumineux, de faire sécher nos larmes après les orages de tristesse, et de faire pousser des fleurs dans les cœurs asséchés par le temps, la douleur et la solitude. Lui, c'est un astre au rythme de fonctionnaire, les vacances en moins. Tu le vois? Tu le vois plus. Avec son ami la Lune, ils forment un balai réglé au millimètre, nous faisant tourner la tête et réglant chaque détail de la vie sur Terre. Tellement essentiel à nos existences qu'on en vient à le considérer comme normal. Comme l'oxygène que l'on respire encore, gratuitement. Profitez-en, on paye l'eau, hein. Je suis de ces lézards qui viennent s'y baigner dès qu'il vient en promenade par chez moi. Il fait beau? Vous me cherchez? Regardez sur les murets de Provence. Je dois y être langoureusement allongé, un livre à la main et le verbe au repos, alangui par les paillettes d'or qui descendent du ciel et m'offrent un baume au cœur dont je suis devenu dépendant. Mal habitué, car en fond du sud, je fais partie de ceux qui râlent quand il s'en va quelques jours, j'avoue, monsieur le juge. Je suis devenu un bourgeois du soleil. J'en ai besoin comme d'écrire. Je plaide coupable. Alors pour les jours de pluie, j'emmagasine les miettes dorées et m'illumine d'autres sources de joie en attendant le retour du printemps qui viendra donner un relief plus profond aux ombres, partenaire amoureuse de la lumière. Aimez votre lumière et acceptez vos ombres. Je fais du soleil. Avec toute ma lumineuse tendresse, Mick, lézard d'or.
1: Au lieu d'interdire l'importation des pommes radioactives, le gouvernement encourage l'agriculture industrielle à utiliser des pesticides pour que les pommes de merde, on les fabrique nous-mêmes ? Mais c'est quoi l'objectif, là ? C'est de choper un cancer, mais un cancer français, c'est ça ? Mais c'est exactement ça, monsieur ! C'est un cancer local ! Il est produit à moins de 100 km de chez vous, dans une ferme-usine française ! Et monsieur, c'est un cancer en circuit court, et je dirais même plus ! C'est un cancer éco-responsable !

0: aveugle. Bien entendu.
1: Salut, c'est Juju pour Active 100 FM. Je suis devant un monstre de bête de scène, Mike de Sensemilia. Salut, comment se passe la soirée?
2: Ah ben, ça commence bien avec un monstre de bête de scène. Je m'attendais pas à ça, mais je prends. Ok, merci, ça va très bien.
1: Alors, tu n'es pas là pour un concert ce soir. Tu es là pour un spectacle dans le cadre du Festival de Théâtre de Solliès-Pont. Est-ce que tu peux m'en dire plus? Je crois que c'est un peu né par hasard, ce spectacle.
2: Ouais, en fait, il y a quelques années, avec Ricky, on a eu envie d'essayer des nouvelles choses et du coup, on est allé jouer chez les gens, dans leur salon, dans leur jardin, juste tous les deux et une guitare. Et c'est dans cette ambiance-là que petit à petit, on a commencé à raconter des histoires autour de nos chansons, de raconter les souvenirs qu'elle a avec les chansons, etc. Et c'est devenu un spectacle qu'on tourne depuis 3 ans, avec lequel on a fait 3 fois le Festival d'Avignon, avec lequel on se balade, oui, en mode théâtre, en mode... C'est très différent, mais c'est super agréable pour nous. Il y a de la musique, évidemment, mais il y a aussi beaucoup, beaucoup d'aventures racontées. Donc voilà, c'est très agréable pour nous à vivre.
1: Ouais. Vous avez même 2 spectacles. Il y a Souvenir de Saltimbanque et ce soir, c'était Tout le bonheur, ou presque.
2: Voilà, on a commencé par Souvenir de Saltimbanque et puis après, on l'a joué 300 fois, Souvenir de Saltimbanque. On a eu envie d'un nouveau spectacle. Donc c'est dans le même esprit, mais ça s'appelle Tout le bonheur du monde, ou presque.
1: Pourquoi cette envie aussi? C'est une envie de voir autre chose, un peu sortir de la zone de confort ou des habitudes, des tournées avec beaucoup d'organisation. Là, vous êtes que tous les deux.
2: Ouais, ça, c'était l'envie quand on a décidé d'aller jouer chez les gens. Et puis après, on y a pris goût. Il y a un vrai plaisir. Et ce spectacle-là nous permet de retrouver des petites salles, en fait. Et c'est quand même très agréable, le retour aux petites salles. On est dans une ambiance chaleureuse, intimiste, c'est très agréable. Donc voilà, donc oui, ça nous permet de... On a fait 30, 50, 700 milliards, je pense qu'on en refera, mais là, chacun, on est dans une parenthèse, c'est très agréable.
1: Et comme tu dis, dans le spectacle aussi, ça te permet de checker dans les yeux l'émotion des gens, ça, c'est quelque chose qui te fait kiffer aussi.
2: Ouais, là, on peut vraiment... On a une vraie notion de liberté dans ces lieux intimistes, où on peut se permettre ce qu'on veut, on peut jouer avec les gens, s'amuser, enfin voilà, c'est... Ouais, c'est un truc très léger, il y a une vraie notion de liberté, ouais.
1: Il y a un aspect café-concert un peu, il y a un peu du stand-up, un peu de la musique. Ouais. Et d'ailleurs, tu as cité Fabien Olicard. Il vous a aidé un peu pour le spectacle ou pas?
2: En fait, Fabien est un de mes meilleurs amis. Et c'est lui qui nous a donné confiance sur ça. C'est-à-dire que lui a vu le tout début et il nous a dit, mais il voyait qu'on avait encore des doutes, est-ce qu'on est à notre place dans ce genre de... Il m'a dit, mais les gars, oui, feu. Au contraire, assumer, s'il faut enlever de la musique, enlevez-en, assumer le côté conteur d'histoire, assumer le côté humour. Il nous a programmé au Festival de l'Humour, il nous a fait faire le Montreux Festival avec lui, etc. Donc oui, il a été un vrai vecteur de confiance en nous. Et puis c'est un ami, donc voilà.
1: Oui, tu as fait une conférence aussi, il me semble, un peu sur la motivation, un truc comme ça aussi. C'est quelque chose que tu racontes aussi au début du spectacle, un peu comment vous vous êtes motivé pour votre premier gros concert.
2: Ouais, ben moi j'aime bien transmettre, si on peut faire part de... On a un parcours qui est original et qui peut être inspirant, donc si on peut de temps en temps partager ça, c'est avec plaisir, ouais.
1: Oui, puis vos expériences, il y a réflexion philosophique, toi tu as un côté très intime aussi, où tu parles de difficultés que tu as eues.
2: Ouais, nous on assume le parcours, on n'a rien à cacher dans nos vies, etc. Et puis on est heureux de partager ça, ouais, si ça peut... On parle de la vraie vie et dans la vraie vie, il y a des gens qui peuvent se retrouver aussi dans ce qu'ils vivent eux. Donc, parler de tout ça est un plaisir, ouais.
1: Oui, c'est très intime, très sincère, très touchant. C'est quelque chose que vous avez envie de faire partager aussi et montrer aux gens que c'est un peu pareil pour tout le monde.
2: Je ne sais pas si c'est une envie, c'est juste que nous, on ne s'est jamais inventé des rôles. Même à l'époque de Sensemilia, on a toujours chanté ce qu'on était, on a toujours... Et ben là, on le fait, ce format-là, un peu plus théâtre, etc., permet peut-être de le faire plus en précision, plus en détail, mais c'est dans la continuité de ce qu'on a toujours fait, c'est-à-dire le truc le plus sincère possible qui nous ressemble. Donc après, oui, c'est là qu'on voit qu'on a des vies qui ressemblent aussi, sur certains points, à la vie de beaucoup de gens. Ouais.
1: Oui, il y a quand même pas mal d'impro aussi. Vous jouez beaucoup avec le public, c'est pas évident ça. C'est complètement différent d'un concert où c'est beaucoup plus carré normalement.
2: De toute façon, l'exercice est très différent d'un concert, même s'il y a beaucoup de musique. Faire rire, c'est nouveau pour nous. Tout ce qui est cette impro en mode jouer avec le public, c'est nouveau pour nous, mais qu'est-ce qu'on adore ça. C'est super agréable à faire. Puis c'est des trucs qu'on faisait déjà, mais entre nous en fait. On est des chambreurs, Et du coup, bah là, c'est juste le faire avec les gens, donc c'est cool.
1: Ouais. Ouais, y a une super belle chimie aussi entre vous. On voit vraiment, ouais, voilà, 35 ans de scène ensemble, les galères, tout ça. Vous aimez bien raconter tout ça aussi.
2: Ouais, bah oui, c'est une amitié qui est folle, qui a commencé, on avait 9 ans, donc ouais, l'aventure est folle. Et nous, on fait pas exprès que ça se voit, mais visiblement, ça se voit que les liens sont extrêmement forts. Je me disais même que ce soir, on s'est pas beaucoup capté. Et pourtant, c'était la troisième personne qui me dit ça sent les. Et ouais, parce que le lien, il est au-delà de très fort.
1: Hein. Oui, puis bon, vous racontez un peu des histoires des morceaux, de votre vie, de vos enfants, et comment tout ça s'infuse aussi. C'est important de faire partager.
2: On parle de la vie et du pourquoi, qu'est-ce que ça nous inspire, et puis surtout, on essaye de faire rire les gens avec tout ça, ou de les toucher, de les faire réfléchir, mais bon, avant tout de les faire rire. Je crois qu'il y a quand même un truc qu'on aime beaucoup dans ce spectacle, c'est qu'il fait rire les gens. Ouais.
1: Et puis un peu comme dans toutes les chansons de Sensemilia aussi, un message quand même positif, d'entraide, de respect entre les gens, la culture de la différence, des choses comme ça.
2: Ah, le fond reste le même, hein. C'est les mêmes mecs, c'est une aventure différente menée par les mêmes mecs.
1: Eh bien, merci beaucoup, Mike, de Sensemilia. Je remercie également Lucas et Hélène de la compagnie Ibiker qui vous ont accueillis ce soir dans le cadre du festival de Solliès-Pont. Merci beaucoup, Mike.
2: Merci beaucoup à toi. À bientôt.

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0: sur un troisième.
1: Et on s'attourne. 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
2: Regarde. Les cordelettes.
3: Les cordelettes.
1: Coupé. Coupé, merci. C'est coupé.
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Vous êtes un con. Être con n'est pas vraiment gênant en soi. Non, l'ennui, c'est que les cons se sentent souvent obligés de le faire savoir. C'est l'usage intensif de la connerie qui est pénible. Alors vous êtes toujours volontaire, pas de répit. Toutes les matières premières finiront par s'épuiser. Pour la connerie, aucun risque. Vous êtes là, vous et beaucoup d'autres. Le vrai problème dans la chasse aux cons, c'est qu'il y a trop de gibier.

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0: Non, mais parce que les gens croient que c'est facile. Et je voudrais bien qu'ils soient à notre place. Hein, Marcel?
1: Oh, bah ouais, c'est plus possible, hein, ce bordel, là. Oh, hé, oh.

0: À partir de rien, on arrive à ce qu'on vise.
1: Au cours des années 80, la société française a pris conscience que les immigrés vont rester. Des mesures sont prises pour faciliter l'intégration des étrangers.

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0: Complot, manipulation, mensonge, toute la vérité sur la 5G. La 5G provoque des insomnies.
1: Ça a été démontré.
0: La 5G a été créée à Tchernobyl.
1: Alors c'est fort probable.
0: La 5G rend les chauves impuissants.
1: C'est exact.
0: La 5G rend les impuissants chauves.
1: C'est normal, ça marche dans les deux sens.
0: La 5G ne fonctionne pas si on porte des tongs.
1: Tout à fait, parce que ça, il y a un effet Weber, et l'effet Weber empêche le fonctionnement de la 5G à cause des tongs.
0: La 5G fait pousser un troisième téton.
1: J'ai un ami dans les services de renseignement nord-coréens qui m'a donné cette information.
0: La 5G déclenche aussi les alarmes incendies.
1: Ça m'étonnerait.

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0: Bien entendu.
1: Salut, c'est Juju pour Active 100 FM. Je suis devant un monstre de bête de scène, Mike de Sensemilia. Salut, comment se passait la soirée?
2: Ah ben, ça commence bien avec un monstre de bête de scène. Je m'attendais pas à ça, mais je prends. Ok, merci, ça va très bien.
1: Alors, tu n'es pas là pour un concert ce soir. Tu es là pour un spectacle dans le cadre du Festival de Théâtre de Solliès-Pont. Est-ce que tu peux m'en dire plus? Je crois que c'est un peu né par hasard, ce spectacle.
2: Ouais, en fait, il y a quelques années avec Ricky, on a eu envie d'essayer des nouvelles choses et du coup, on est allé jouer chez les gens, dans leur salon, dans leur jardin, juste tous les deux et une guitare. Et c'est dans cette ambiance-là que petit à petit, on a commencé à raconter des histoires autour de nos chansons, de raconter les souvenirs qu'elle a avec les chansons, etc. Et c'est devenu un spectacle qu'on tourne depuis 3 ans, avec lequel on a fait 3 fois le Festival d'Avignon, avec lequel on se balade, oui, en mode théâtre, en mode... C'est très différent, mais c'est super agréable pour nous. Il y a de la musique, évidemment, mais il y a aussi beaucoup, beaucoup d'aventures racontées. Donc voilà, c'est très agréable pour nous à vivre.
1: Ouais. Vous avez même 2 spectacles. Il y a Souvenir de Saltimbanque et ce soir, c'était Tout le bonheur, ou presque.
2: Voilà, on a commencé par Souvenir de Saltimbanque et puis après, on l'a joué 300 fois, Souvenir de Saltimbanque. On a eu envie d'un nouveau spectacle. Donc c'est dans le même esprit, mais ça s'appelle Tout le bonheur du monde, ou presque.
1: Pourquoi cette envie aussi? C'est une envie de voir autre chose, un peu sortir de la zone de confort ou des habitudes, des tournées avec beaucoup d'organisation. Là, vous êtes que tous les deux.
2: Ouais, ça, c'était l'envie quand on a décidé d'aller jouer chez les gens. Et puis après, on y a pris goût. Il y a un vrai plaisir. Et ce spectacle-là nous permet de retrouver des petites salles, en fait. Et c'est quand même très agréable, le retour aux petites salles. On est dans une ambiance chaleureuse, intimiste, c'est très agréable. Donc voilà, donc oui, ça nous permet de... On a fait 30, 50, 60 milliards, je pense qu'on en refera, mais là, chacun, on est dans une parenthèse, c'est très agréable.
1: Et comme tu dis, dans le spectacle aussi, ça te permet de checker dans les yeux l'émotion des gens, ça, c'est quelque chose qui te fait kiffer aussi.
2: Ouais, là, on peut vraiment... On a une vraie notion de liberté dans ces lieux intimistes, où on peut se permettre ce qu'on veut, on peut jouer avec les gens, s'amuser, enfin voilà, c'est... Ouais, c'est un truc très léger, il y a une vraie notion de liberté, ouais.
1: Il y a un aspect café-concert un peu, il y a un peu du stand-up, un peu de la musique. Ouais. Et d'ailleurs, tu as cité Fabien Olicard. Mm-hmm. Il vous a aidé un peu pour le spectacle ou pas?
2: En fait, Fabien est un de mes meilleurs amis et c'est lui qui nous a donné confiance sur ça. C'est-à-dire que lui a vu le tout début et il nous a dit, mais il voyait qu'on avait encore des doutes, est-ce qu'on est à notre place dans ce genre de... Il m'a dit, mais les gars, oui, feu. Au contraire, assumer, s'il faut enlever de la musique, enlevez-en, assumer le côté conteur d'histoire, assumer le côté humour. Il nous a programmé au Festival de l'Humour, il nous a fait faire le Montreux Festival avec lui, etc. Donc oui, il a été un vrai vecteur de confiance en nous. Et puis c'est un ami, donc voilà.
1: Oui, tu as fait une conférence aussi, il me semble, un peu sur la motivation, un truc comme ça aussi. C'est quelque chose que tu racontes aussi au début du spectacle, un peu comment vous vous êtes motivé pour votre premier gros concert.
2: Ouais, bah moi j'aime bien transmettre, si on peut faire part de... On a eu un parcours qui est original et qui peut être inspirant, donc si on peut de temps en temps partager ça, c'est avec plaisir, ouais.
1: Oui, puis vos expériences, il y a réflexion philosophique, toi tu as un côté très intime aussi, où tu parles de difficultés que tu as eues.
2: Ouais, nous on assume le parcours, on n'a rien à cacher dans nos vies, etc. Et puis on est heureux de partager ça, ouais, si ça peut... On parle de la vraie vie et dans la vraie vie, il y a des gens qui peuvent se retrouver aussi dans ce qu'ils vivent eux. Donc, parler de tout ça est un plaisir, ouais.
1: Oui, c'est très intime, très sincère, très touchant. C'est quelque chose que vous avez envie de faire partager aussi et montrer aux gens que c'est un peu pareil pour tout le monde.
2: Je ne sais pas si c'est une envie, c'est juste que nous, on s'est jamais inventé des rôles. Même à l'époque de Sensemilia, on a toujours chanté ce qu'on était, on a toujours... Et ben là, on le fait, ce format-là, un peu plus théâtre, etc., permet peut-être de le faire plus en précision, plus en détail, mais c'est dans la continuité de ce qu'on a toujours fait, c'est le truc le plus sincère possible qui nous ressemble. Donc après, oui, c'est là qu'on voit qu'on a des vies qui ressemblent aussi, sur certains points, à la vie de beaucoup de gens. Ouais.
1: Oui, il y a quand même pas mal d'impro aussi. Vous jouez beaucoup avec le public, c'est pas évident ça. C'est complètement différent d'un concert où c'est beaucoup plus carré normalement.
2: De toute façon, l'exercice est très différent d'un concert, même s'il y a beaucoup de musique. Faire rire, c'est nouveau pour nous. Tout ce qui est cette impro en mode jouer avec le public, c'est nouveau pour nous, mais qu'est-ce qu'on adore ça. C'est super agréable à faire. Puis c'est des trucs qu'on faisait déjà, mais entre nous en fait. On est des chambreurs, Et du coup, bah là, c'est juste le faire avec les gens, donc c'est cool.
1: Ouais. Il y a une super belle chimie aussi entre vous. On voit vraiment, ouais, voilà, 35 ans de scène ensemble, les galères, tout ça. Vous aimez bien raconter tout ça aussi.
2: Ouais, bah oui, c'est une amitié qui est folle, qui a commencé, on avait 9 ans. Donc ouais, l'aventure est folle. Et nous, on fait pas exprès que ça se voit, mais visiblement, ça se voit que les liens sont extrêmement forts. Je me disais même que ce soir, on s'est pas beaucoup capté. Et pourtant, c'était la troisième personne qui me dit ça sent les. Et ouais, parce que le lien, il est au-delà de très fort.
1: Hein. Oui, puis bon, vous racontez un peu les histoires des morceaux, de votre vie, de vos enfants, et comment tout ça s'infuse aussi. C'est important de faire partager.
2: On parle de la vie et du pourquoi, qu'est-ce que ça nous inspire, et puis surtout, on essaye de faire rire les gens avec tout ça, ou de les toucher, de les faire réfléchir, mais bon, avant tout de les faire rire. Je crois qu'il y a quand même un truc qu'on aime beaucoup dans ce spectacle, c'est qu'il fait rire les gens. Ouais.
1: Et puis un peu comme dans toutes les chansons de Sensemilia aussi, un message quand même positif, d'entraide, de respect entre les gens, la culture de la différence, des choses comme ça.
2: Ah, le fond reste le même, hein, c'est les mêmes mecs, c'est une aventure différente menée par les mêmes mecs.
1: Eh bien, merci beaucoup, Mike, de Sensemilia. Je remercie également Lucas et Hélène de la compagnie Ibiker qui vous ont accueillis ce soir dans le cadre du festival de Solliès-Pont. Merci beaucoup, Mike.
2: Merci beaucoup à toi. À bientôt.

0: C'est la glace des pôles qui font trop vite sur la capote glaciaire.
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0: Bah les deux, de toute façon, c'est au même endroit.

Ce matin, j'écris cet email pour vous dire que je n'irai pas au travail toute la semaine. Il fait vraiment trop beau pour ça. Et puis aussi vous informer, je n'aime pas mon métier. Comme plein d'autres, il ne sert à rien. C'est même pas pour les chiens.

Pauline, j'ai bien eu votre email. J'avoue, il m'a un peu surpris. On ne m'écrit pas de choses pareilles. Et puis surtout, pas un lundi. J'ai tout de suite envisagé de vous faire licencier. Et puis j'ai pris après-midi pour me faire

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La situation créée par la canicule ne s'améliore pas, au contraire. Hier, la cascade de la Roseraie à Lille ou le bassin du Trocadéro à Paris ont été littéralement assaillis. Au ministère, on suit attentivement l'évolution des choses et on indique qu'il est encore trop tôt pour en tirer les conséquences. Toutefois, on reconnaît que si dans les 15 jours à 3 semaines, la pluviosité ne s'est pas améliorée, la situation pourrait être grave. De leur côté, les spécialistes de la météo sont prudents. Ils ne prévoient guère de changements. Demain, les températures resteront comprises entre 33 et 38 degrés un peu partout dans le pays. Et même si l'on attend des nuages orageux ici et là, rien de définitif ne peut être avancé.

0: T'as vu? 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
0: Il y a des gens qui mangent les chevaux.
1: Bien sûr, pour aller plus vite.

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0: Pouvez-vous me dire qui a inventé le zéro?
1: Ah bah non, ça par contre, personne ne l'a jamais su. Mais bon, il est très utile en fait quand il se trouve derrière les numéros. Devant, il ne sert pas à grand-chose. Mais par contre, ce qui est très utile, c'est que c'est le seul numéro qui permet de compter jusqu'à 1.
0: Ah ouais?
1: Donc voilà, ouais.
0: Et sinon, on aurait commencé à 2, quoi.
1: Voilà.

Bonsoir à toutes, bonsoir à tous. Vous êtes bien sur Radio Active 100 FM dans l'émission Sous la plage. Il y a des pavés. Nous sommes ensemble pour une heure d'émission en direct et ce soir nous allons parler artisanat avec deux invités de choc et de charme. Et dans artisanat il y a aussi art tout court. Et nous accueillons aussi la danseuse Aline Vogler et donc Émilie et Coralie de l'atelier des créativités qui sont là pour nous parler de leurs arts respectifs.

0: tu les rapproches. Là, tu fais un grand écart, tu ne vas pas pouvoir rester immobile. Voilà, encore, encore, voilà, hop. Tu sens les pieds qui touchent le sol? Toi, les orteils touchent le sol, les talons ils touchent le sol. C'est bon pour toi? Ouais, voilà, faut être à l'aise. C'est bon pour toi, là? T'es à l'aise?
1: Oui. Oui.
0: Ensuite, ouais, bah justement, pour pas avoir envie de faire ça, il faut que tu sois vraiment à l'aise dans ton corps. Alors ça veut dire que les genoux, ils sont tout détendus, le bassin, il est tranquille, et les épaules relâchées. Alors c'est vrai, quand on fait la ronde avec les grands, ils lèvent un peu les bras, les petits lèvent les bras, les grands, ils doivent se relâcher. Il faut qu'on soit vraiment tous bien, tous les trois. Puis si tu as envie, tu peux fermer les yeux. Tu peux les laisser ouverts, mais quand on ferme les yeux, du coup, on est plus à l'écoute de ce qui se passe, pas dans tes pieds. Dans ton bassin. Tu veux? Moi, je ferme les yeux. Et donc, je vais chanter. Et pendant que je chante, eh ben, l'idée, c'est de ne pas parler. Parce que sinon, on va enregistrer ta voix. Et puis, c'est pas qu'on ne veut pas enregistrer ta voix, mais pas aujourd'hui. Ok? Mais tu vas y arriver. Ça va aller pour toi? Ouais? On ferme les yeux? Inspire.

0: Eh bien voilà, une fois n'est pas coutume, nous commençons cette émission avec un chant chanté par Aline Vogler, qui est Molongi, danseuse et enseignante en danse longo. Alors on va avoir le temps de parler de cette danse d'origine africaine. Bonsoir Aline.
1: Bonsoir.
0: Et donc, pour accompagner Aline, nous avons également au micro, en direct, dans l'émission Sous la plage, il y a les pavés, Émilie.
2: Bonsoir.
0: De la télé des créativités. Et Coralie.
3: Bonsoir.
0: Donc, on va parler artisanat, comme je vous l'annonçais dans le générique. Peut-être avant, avoir peut-être une explication de ce chant qui, semble-t-il, est en lingala.
1: Alors, la danse que je transmets est donc une langue. Pardon, une danse originaire du Congo. Et c'est un chant que j'entonne au début de chacun de mes ateliers. C'est un chant qui permet de se relier à soi-même, comme je guide l'enfant qui participe à l'atelier. Et donc c'est en lingala, une des nombreuses langues du Congo.
0: Et c'est en ouverture de chaque cours que tu transmets.
1: C'est ça, ça permet de se relier à soi-même, mais aussi au groupe, à toutes les personnes, parce qu'on se donne la main. C'est ce que j'explique au début de l'enregistrement. On se donne les mains pour être à l'aise et pour être vraiment bien dans son corps.
0: Alors, on aura l'occasion, au cours de cette émission, de revenir sur le longo, qui signifie ancre en lingala, donc une danse d'ancrage. Et on a le plaisir de t'entendre, Aline, sur les ondes radioactives. Et on va laisser d'abord la place à Émilie Rémy, qui vient avec plusieurs casquettes. là, on peut commencer peut-être par laquelle? Est-ce qu'on commence par ton association, qui s'appelle Touche du Wood?
2: Voilà, alors Touche du Wood, c'est ma micro-entreprise. Donc Touche du Wood parce que je touche du bois toute la journée, je sculpte des bas-reliefs, je fais de la vaisselle en bois, des objets divers, je peux faire un peu de restauration. Voilà, tout ce qui touche le bois, les petits travaux du bois. Je suis la quatrième génération à travailler le bois, je travaille avec des outils de mon arrière-grand-oncle. Donc c'est vraiment une transmission qui s'est faite de génération en génération. Et donc,
0: L'association Touche du Wood, c'est une association.
2: C'est une micro-entreprise.
0: Une micro-entreprise. Elle a été créée quand, cette entreprise?
2: En 2012. Donc, cette micro-entreprise a été créée en 2012. Et depuis l'année dernière, on a ouvert une boutique associative qui s'appelle donc l'Atelier des créativités, avec 5 artisanes et une secrétaire.
0: Est-ce que la secrétaire fait partie des 5 artisanes ou c'est en plus une secrétaire?
2: Non, elle n'est pas artisane, elle est vraiment secrétaire.
0: On est à Puget, à Carnoul, pardon.
2: Carnoul,
0: dans le centre-ville de Carnoul. Et donc il y a cette boutique qui a ouvert depuis l'année dernière, l'Atelier des créativités. Et donc on a le plaisir d'avoir 2 des 5 créatrices. Et donc Coralie, bonsoir Coralie.
3: Bonsoir.
0: Donc, toi, ta spécialité?
3: Alors, ma spécialité, c'est la poterie. Voilà, donc je suis la présidente, en fait, de l'Atelier des créativités. Je donne également des cours de poterie sans le tour au Centre culturel de Carnoul. Voilà, et je fais aussi profiter l'Atelier des créativités de mon savoir. D'ailleurs, on est toutes les 5 à faire des ateliers pour transmettre chacune notre savoir. Donc, il y a Émilie, effectivement, qui fait le bois, moi qui fais la poterie. Et sinon, il y a donc Caroline, qui fait du verre poli par la mer, qui fait des superbes lampes. C'est magnifique, des bijoux et d'autres objets, des fleurs éternelles également. Et puis, il y a Johanna qui fait des perles de Tahiti et de la nacre. Donc pareil, qui fait des montages, tant en bijoux qu'en d'autres articles, mais qui sont vraiment magnifiques. Et puis il y a Marie aussi qui travaille le cuir Et alors Marie, elle fait autant de l'utilitaire comme des ceintures, des sacs, des sacoches, etc. Et elle fait aussi des vêtements en cuir et des masques qui sont juste somptueux, quoi. Voilà, et quant à moi, bah, je fais de la vaisselle, je fais également des fleurs, je fais des tableaux, je fais des lampes œufs de dragon et je suis la maman de la grosse tortue que j'ai fait avec Miguel Martin, qui lui s'est occupé de dompter le métal qu'il y a sous la tortue, la tête, les pattes et tout ça. Et on a un autre projet en cours, mais ça attendra un petit peu.
0: Une magnifique tortue. Alors, tortue, ça renvoie au village des tortues qui est non loin de ce rond-point où se trouve cette immense tortue. Et donc avec toute cette carapace en mosaïque de céramique. Magnifique, et donc un magnifique ouvrage. Donc la tortue, ça renvoie aussi un peu, c'est un animal dans le Longo aussi.
1: Et oui, dans le Longo, la tortue, la symbolique, c'est que cette danse permet d'aller à la rencontre de soi-même. Et bien, on monte à d'autres tortues pour aller à la rencontre de soi-même parce que ça prend du temps.
0: Merci pour ces précisions. Et donc la boutique, l'atelier des créativités est ouvert à quel moment dans ce centre de Carnoul?
4: Alors on est ouvert 3 jours et demi par mois.
3: Par semaine.
4: Le mercredi de 9h30 à 12h30 et de 16h30 à 20h. Le vendredi et samedi, pareil, 9h30, 12h30, 15h30, 20h. Et le dimanche matin, maintenant, nouvellement, 9h30, 12h30.
0: Et les ateliers pour s'inscrire, est-ce qu'il y a des...
4: Alors, vous pouvez découvrir les programmes des ateliers du mois à chaque début de mois sur Facebook et Instagram et vous inscrire par téléphone, par Messenger ou en venant directement à la boutique.
0: Alors, sur quel... c'est quoi la dénomination?
4: Eh bien, c'est l'atelier des créativités.
0: Tout accroché, j'imagine.
4: Ouais. Non, avec des apostrophes, okay. Des accents. L'atelier des créativités.
0: Très bien. Oui, j'aurais envie de poser une question à Coralie. Comment tu en es arrivée? Comment la Terre est venue à toi ou comment tu es venue à la Terre?
3: Alors, en fait, la Terre est venue à moi en thérapie. Et j'ai décidé en fait de transmettre ce que j'avais appris, donc en autodidacte, et puis par le biais de ma formation, puisque je suis donc j'ai été élève et diplômée de l'école de Varage, et puis j'ai travaillé quelques années sur Salerne, notamment chez Alain Vague, qui m'a beaucoup inspirée et chez qui j'ai eu beaucoup de plaisir à travailler. Et moi, mon but, c'est vraiment de transmettre du bien-être, un lâcher-prise, un retour aux sources et vraiment que les gens puissent retrouver cet esprit de créativité dont on est tous dotés. Mais avec la société actuelle, en fait, on nous empêche quelque part de développer cette créativité et ça nous enferme dans un espèce de carcan. Et on est des créateurs, quoi. Donc, c'est hyper, hyper important de toucher la Terre. C'est un retour aux sources, hein. C'est primaire comme matière. Donc, ça fait beaucoup de bien. Voilà. Et je touche de tout, hein. Je touche même les bébés, hein. Donc, je fais des ateliers bébés, enfants, ados, adultes, pour les handicapés également. Donc, je veux faire du bien à tout le monde, en fait. Voilà.
0: J'ai appris récemment qu'il y avait des sortes de façon organique, quand on travaille la terre, pas forcément l'argile, mais la terre de son jardin, il y avait des sortes de liens qui se faisaient avec des bactéries et qui du coup faisaient du bien au corps, qui remontaient dans le corps et qui plaçaient dans un état de bien-être juste par ces fameuses bactéries.
3: Ah ouais, mais ouais. Ça m'étonne absolument pas. Hein. C'est même quasiment évident, quoi. Ouais, complètement.
0: Et tu travailles avec une argile particulière?
3: Alors, moi, je travaille la faïence. Je ne travaille pas du tout le grès et je ne tourne pas. Donc, c'est vraiment les mains dans la terre, en fait. Je veux vraiment que mes élèves aient les mains dans la terre, touchent et sortent quelque chose de leurs mains. Après, le tour, c'est... Je jette absolument pas la pierre. Hein. C'est vraiment quelque chose de complémentaire, je trouve. Mais moi, c'est vraiment, je voudrais vraiment que le travail de ce qu'on a dans l'esprit se mette au bout des mains. Et ça, c'est hyper, c'est quelque chose d'hyper important pour moi, de leur faire réaliser, parce que c'est très compliqué au départ, pour certaines, pour certains et certaines. Mais ouais.
0: Alors, est-ce que les ateliers ont lieu directement à la boutique, ou est-ce que les ateliers sont localisés dans d'autres endroits?
3: Alors moi, en fait, je suis dans une autre association. Je suis intervenante dans une autre association qui est Terre Idyllique. Voilà, et qui est basé au Centre culturel de Carnoul. Et parallèlement, je fais aussi des ateliers dans la boutique de l'atelier des créativités. Et les autres artisanes font les ateliers dans l'atelier des créativités. En général, j'évite, moi, de faire la poterie là, parce que c'est quand même assez salissant. Mmh. Et puis, bah, il faut que je puisse laisser table nette pour les autres. Hein. Je vois mal Marie avec son cuir dans la terre. Ça va un peu désordre. Mais par contre, ce que je fais aussi, c'est une approche du kintsugi. Donc, c'est un prélude au kintsugi. Donc, c'est pas avec les vraies matières, parce que ça reviendrait vraiment très cher et je voudrais que ce soit abordable à tout le monde. Pareil, hein, au niveau coût, je voudrais que tout le monde puisse se faire plaisir. Et là, c'est aussi un autre travail sur soi, qui est la réparation d'une poterie, mais aussi de soi-même. Et ça donne de très, très bons résultats aussi.
0: Une technique japonaise, donc, pour souder les parties brisées.
3: C'est ça. En fait, on prend les parties brisées d'une poterie et on les rassemble avec de la dorure. C'est-à-dire, on sublime la cassure. Un petit peu comme nous, on peut avoir des cassures, que ce soit visible ou pas. Et il faut se dire que les cassures, ce n'est pas forcément vilain. Au contraire, quand on sait les approcher, les appréhender et les guérir, et ça peut au contraire faire quelque chose de très joli. On grandit quand on est blessé. Hein. Il faut en sortir grandi. Et c'est ce côté-là aussi que j'approche.
0: Merci beaucoup, Coralie. Ça donne très envie de suivre tes ateliers. Et Émilie, avec Touch du Wood, les ateliers.
4: Donc oui, moi, je donne des ateliers, l'atelier des créativités, pour les enfants, ados, adultes. C'est super de venir en famille ou entre amis.
0: Qu'est-ce qu'on fabrique au cours de ces ateliers?
4: Alors, c'est une initiation au bas-relief. On a les quatre étapes pour arriver à finaliser un bas-relief en 2 heures de temps. Donc, c'est très court et c'est très long à la fois, mais c'est souvent très court. Mais chaque inscrit repart avec sa propre sculpture finie. Donc, je fais des ateliers à l'atelier des créativités, mais aussi à l'épicerie Terre de Potage, qui a une arrière-salle qui sert d'atelier.
0: Effectivement, c'est un peu les copeaux, c'est un peu plus simple à nettoyer.
4: Il faut un bon établi. Il faut un endroit où on puisse un peu taper dessus.
0: Ah oui, ça fait du bruit aussi. Hein.
4: Ouais. Et des voisins sympas.
0: Alors une fois, j'étais allé à l'atelier des créativités, à la boutique, et il y avait une sorte de sculpture en canne de Provence qui s'était infiltrée de l'extérieur vers l'intérieur, ou de l'intérieur vers l'extérieur, je ne sais plus, de la boutique. Comment on passe du bois à la canne de Provence?
4: Alors la canne de Provence, c'est un petit peu du bois quand même. Donc, j'ai été initiée par une amie qui s'appelle Flora Quenz et qui a fait un diplôme des beaux-arts grâce à une structure en canne de Provence. Et le lendemain de l'initiation, j'ai fait mon propre poulailler chez moi. J'ai été conquis par cette technique. Et depuis, je fais des sculptures géantes, on va dire. Des sculptures et des structures aussi. En vannerie, donc, géante, aléatoire. La seule technique, c'est de ne pas avoir de technique, en fait. Il ne faut pas faire de parallèle, de perpendiculaire. Il faut mettre des éclisses dans tous les sens, car je fends la canne en 4 ou en 6, de manière à pouvoir les cintrer.
0: Des éclisses, donc c'est...
4: Donc des éclisses, c'est des lamelles de canne de Provence ou de bambou. Donc la canne divisée en 4, 6, 8, et ça donne des éclisses. Et à partir d'éclisses, on peut tresser, on peut vanner. Voilà.
0: Magnifique. Alors, je t'ai demandé s'il y avait de la musique qui pouvait accompagner tes créations. Parce que c'est, il faut un sacré travail de patience aussi, comme dans tout artisanat évidemment, mais là particulièrement sur ce volume de monumental de création en Canne de Provence. Et donc tu m'as dit non, moi j'écoute pas la musique, par contre le chant des oiseaux m'accompagne. Et donc on va écouter ta proposition musicale pour qui parle de chants d'oiseaux d'une certaine

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0: Alors, que vient-on d'entendre, Émilie, ton coup de cœur?
1: Alors, c'est Féloche qui chante une chanson qui s'appelle S'il beau. Et j'adore cette chanson parce que, en fait, j'ai pas de téléphone depuis à peu près 18 ans. Et c'est des gens dans les îles Canaries qui communiquent par sifflement de colline en colline. Donc, comme j'habite dans la colline et que j'ai pas de téléphone, j'adore cette chanson.
0: Magnifique, merci pour ce partage qui est tout à fait dans l'esprit de Radioactive. Comme vous l'avez compris, chers auditrices, chers auditeurs, nous sommes dans l'émission Sous la plage, il y a des pavés, une émission qui aborde la culture sous toutes ses coutures et dans tous ses états. Et donc nous sommes avec trois invités de charme, Coralie et Émilie de l'atelier des créativités et Aline Vogler qui pratique le longo et qui transmet le longo, la danse longo. Donc nous parlions de cet atelier des créativités qui s'est ouvert l'année dernière, et donc ce sont cinq artisanes qui se sont rencontrées. Donc qu'est-ce qui a fait que ça a molécularisé comme ça, c'est chacune avec vos pratiques. Est-ce que je dis ça comme ça, est-ce que vous fréquentiez les mêmes marchés, vous vous êtes dit à un moment donné bon, ça serait bien quand même qu'on ait quelque chose en dur, quoi?
1: Alors, c'est Maëva, l'ancienne propriétaire, l'ancienne gérante de l'atelier des curiosités, qui nous prenait en dépôt-vente, en fait, dans sa boutique, et qui a décidé de partir. Donc, elle était à la limite de fermer boutique. Mais avant de fermer boutique, elle a quand même proposé à tous les déposants s'il y avait une petite équipe qui voudrait bien reprendre ça. Donc, on a été les cinq résistantes à s'associer. On ne se connaissait pas. On ne se connaissait pas il y a encore... un an et demi. Et puis finalement, l'équipe est super fluide, on s'est super entendu, on est toutes très complémentaires entre nous. Vraiment, ça roule très très bien.
0: Voilà. Donc il y a une organisation de tenue de la boutique, j'imagine.
1: Alors oui.
0: Parce que pendant qu'il y en a une qui fait un atelier, elle ne peut pas tenir la boutique, évidemment.
1: Alors, on essaye de se relayer, on tient chacune des permanences à des moments différents. Effectivement, pendant les ateliers, certaines préfèrent qu'il y ait quelqu'un qui reste aussi en doublon, au cas où on soit submergé par la clientèle.
0: Donc, Coralie, t'es la présidente, du coup?
2: Oui.
0: Vous avez élu, ou c'est toi qui t'es...
2: Proposé. Non, je me suis proposée parce que, en fait, ça fait 20 ans que j'habite sur Carnoul. L'ancienne gérante, je la connais très, très bien. Voilà, c'est une amie. Et donc, en fait, elle m'avait plus ou moins déjà mis dans la confidence. Et puis, je me sentais de pouvoir assumer ce rôle. Donc, j'ai dit, allez, c'est bon. Et puis, je crois qu'il n'y avait pas trop de prétendantes non plus, j'avoue. Donc, moi, ça ne m'a pas dérangée. Et puis, ça me fait plaisir. On est vraiment une super équipe, quoi. Vraiment, vraiment.
1: Et on n'est que des filles.
2: Ouais,
1: que des nénettes. C'est une boutique associative féminine.
0: On dit une créativité. Hein.
2: Oui, c'est ça.
0: Donc, on rappelle... les artisanes qui vous accompagnent dans cette aventure,
1: oui,
0: collective.
1: Alors, on a Jomana Créa qui nous fait des superbes bijoux en perles de Tahiti. Elle fait des tableaux en sable de Tahiti et quelques objets aussi en nacre.
0: Elle mène des ateliers également ?
1: Elle mène des ateliers, oui. On peut créer son propre bijou en atelier avec Johanna. Et puis, on a Caroline qui fait, elle ramasse du verre poli sur la plage et après elle les sertit avec une technique, la technique du vitrail. Elle fait des lampes, des bijoux, des décos, des fleurs éternelles. Elle fait vraiment des choses très très originales, magnifiques et originales. Et on a Marie qui fait le cuir, donc on en a parlé aussi tout à l'heure. Elle fait des magnifiques costumes, notamment pour... des médiévales, donc pour des grandes capes pour les cracheurs de feu, avec des masques un peu vénitiens. Mais elle fait des objets aussi.
0: Des tambours
1: de... Alors aussi. Non, elle ne fait pas trop de tambours.
0: Elle ne tend pas la peau
1: Non. Moi-même, j'ai fait un tambour chamanique. Mais Marie, non, je ne crois pas. Donc voilà, et Coralie la potière et moi le bois, vous nous avez toutes les cinq. Et Nathalie, notre secrétaire. Voilà. Et on fait des marchés aussi.
0: Voilà, nous y voilà. Alors, prochain marché.
1: Alors, le prochain marché, ça sera à la journée découverte, le samedi 30 mai, journée découverte de l'association Artep. Donc, le 30 mai, tout le monde à Sainte-Philomène pour une journée
0: exceptionnelle.
1: Exceptionnelle. On a aussi une date le 6 et 7 à Carnoul au festival Métamorphose, qui est un super festival d'une trentaine de sculpteurs sur métal qui vont performer pendant 2 jours pour sortir des pièces à la fin du week-end. Et on a une date le 13 juin au Plan du Pont, un écolieu, jardin partagé avec une super équipe aussi associative qui travaille sur ce jardin.
0: Et donc sur le stand, on peut vous retrouver toutes les 5 ou vous vous relayez, comment ça se passe?
1: Alors, on aura un stand de l'atelier des créativités avec nos créations réunies à toutes les 5. Et puis, on va se relayer, on va être 2 par 2, on sera pas toutes les 5 en même temps, mais vous pourrez avoir la chance d'en croiser peut-être 2 d'un coup.
0: Ça vous arrive de faire des démonstrations dans ce cadre-là?
1: Oui, on fait des démonstrations. Coralie fait des ateliers de temps en temps en sortie sur les marchés. Démonstration, atelier, et puis un stand pour avoir un échantillon de ce qu'il y a à la boutique.
0: Alors n'hésitez pas, chères auditrices, chers auditeurs, à visiter Instagram, Facebook de l'atelier des créativités pour voir ses réalisations. Donc on est vraiment à la fois dans de l'artisanat, mais pas que, puisqu'il y a vraiment des pièces qui sont uniques et qui ont une vocation. Parce que là, quand je vois par exemple pour Coralie, l'œuf de dragon, c'est une pièce, j'imagine que ça prend du temps pour la fabriquer et qu'elle est unique.
2: Oui, effectivement, ça prend énormément de temps, tant pour la conception qu'ensuite pour la décoration, puisque c'est des superpositions, des mots, et parfois il y a jusqu'à 3 cuissons. Et après, c'est transformé en lampe, mais oui, au bas mot, rien que pour la fabrication, il y a au moins une quinzaine d'heures. Voilà, après, il y a le séchage et pour la décoration, il y a une bonne journée aussi, quoi. Ouais, donc, mais bon, c'est de l'art. Ouais, ouais,
0: la patience et la noblesse de la matière. Émilie ?
1: Et je tiens à préciser qu'on travaille toutes sur commande aussi. Donc, on peut nous passer des commandes très spéciales. On peut en discuter. On peut discuter d'un projet. Voilà, on travaille sur mesure et sur commande.
0: Je t'ai vu fabriquer un bento un jour, avec même des couverts, comme ça, avec une patience extrême aussi, pour sortir une fourchette d'un bout de bois.
1: Oui, exactement. Des fois, il y a des objets qui se cachent dans les branches, en fait. Il suffit juste de découvrir où ils se trouvent.
0: C'est le principe de la sculpture. La sculpture est déjà dedans. Il y a un artiste que j'aime beaucoup, un artiste italien qui s'appelle Giuseppe Pennone, qui est connu notamment pour extraire d'un tronc, de revenir au début de l'arbre dans le tronc. Donc il enlève tous les cercles de vie du bois pour revenir à sa... Comme un retour à la naissance ou à la brindille, presque.
1: Ok.
0: Est-ce qu'il y a des essences de bois avec lesquelles tu aimes travailler ou est-ce que...
1: Ah ben, le noyer, c'est vraiment un des meilleurs bois à sculpter, moi, je trouve. Ça a un rendu très foncé. Alors, ce n'est pas forcément le rendu qui m'intéresse, c'est la matière, en fait, qui est vraiment géniale. Mais en général, tous les arbres fruitiers sont des bois qui se sculptent très, très bien. Donc, le merisier, le poirier... tous les arbres fruitiers, l'olivier évidemment, il est magnifique. Voilà.
0: Merci infiniment. Alors tu as parlé d'un projet éco-culturel qui s'appelle Artep, auquel vous allez participer dans le cadre d'une journée découverte à Sainte-Philomène, donc sur les hauteurs de Pugéville. Samedi 30 mai, journée découverte. Et donc qu'est-ce que c'est qu'Artep? A priori, art, transition écologique et pédagogique Pugéville. C'est un acronyme, ARTEP. Et c'est une jeune association de Pugé. Et c'est un lieu, d'abord et avant tout, un lieu qui est vibrant. Qu'est-ce que tu pourrais nous dire de ce lieu patrimonial? Tu as grandi à Puget, me semble-t-il.
1: Oui, moi je connais ce lieu depuis que je suis née, hein, puisque mes parents m'emmenaient régulièrement faire des pique-niques, m'emmenaient aux fameuses fêtes du 1er mai organisées par Bar Phillips, ce jazzman américain qui habitait pendant 50 ans ce lieu, à Sainte-Philomène. Et donc Aurélien Arnoux a repris un petit peu les rênes. Et
0: guitariste.
1: Qui est guitariste, musicien et guitariste, et qui rêverait de faire de ce lieu un centre éco-culturel. Voilà, mais pour ce faire, il a fallu d'abord restaurer un petit peu tout ce site qui est en éboulement, on va dire, qui est pas mal en ruine dans les alentours. Il n'y a que la chapelle qui est encore bien, bien sur pied.
0: Une chapelle du XIe siècle, et c'est toute une cité qui est partie depuis, me semble-t-il, le XVIIe siècle, qui est partie en ruine. Et donc, il y a plus d'arbres que de maisons debout.
1: Voilà, c'est ça. Mais donc, nous organisons 3 jours par mois des chantiers participatifs. Avec des bénévoles, on est entre 10 et 20, encadrés par David Sancelot, un tailleur de pierre de Carcès, qui est super pédagogue, qui est vraiment il connaît très très bien son métier de tailleur de pierre. Donc on est très bien encadrés. Voilà, si vous suivez Artep sur Facebook, vous pouvez vous inscrire sur les chantiers, savoir les dates et vous inscrire. Alors... Donc on est obligé de sécuriser les lieux pour pouvoir recevoir du public. En fait, pour faire des événements culturels. Et donc, ça y est, les lieux sont à peu près sécurisés. Il y a plusieurs endroits qui sont bien sécurisés, d'autres un petit peu moins. Mais dans la partie bien sécurisée, voilà, on va organiser cette journée découverte le samedi 30 mai. Il va y avoir des concerts, un marché artisanal, des expositions de peinture, des ateliers, une buvette, la restauration sur place, du théâtre, de la... danse avec Aline, du théâtre de la poésie avec vous, cher Cédric. Donc ça va être une super journée de 14h à 17h.
0: Une journée 30 mai.
1: Une journée verte dans la colline et dans les ruines.
0: Mais avant ça, il y a toute une actualité de cette association ARTEP, A-R-T-E-2-P, donc Art Transition Écologique Pédagogique Pugetville. Il y a les journées européennes de l'improvisation, donc une résidence peu commune, puisqu'elle réunit des danseurs et danseuses, musiciens, musiciennes d'un peu partout en Europe pour travailler ensemble. Donc ça a été initié par Bar Phillips, hein, cet immense artiste qui nous a quittés il y a peu, américain, qui s'est installé à Sainte-Philomène au lendemain de la Seconde Guerre mondiale. Donc ça, il y aura un temps de création et deux temps qui seront partagés avec le public à deux endroits différents. Mais pour l'heure, on va écouter... une improvisation entre 3 musiciens que tu peux nous présenter, Émilie.
1: Donc c'est une sortie de résidence de Hamad Compaoré, un super batteur qui nous vient de Marseille, qui a résidé pendant une semaine à Sainte-Philomène. Donc on va écouter sa sortie de résidence. Il a joué donc avec Aurélien Arnoux, Laurent Charles et Hamad Compaoré. Voilà.

0: Vous venez d'entendre un trio en improvisation à Sainte-Philomène dans le cadre d'une sortie de résidence avec Laurent Charles, donc, qui est le saxophoniste, mais aussi le président de l'association Artep, Aurélien Arnoux, qui est le musicien et on peut dire le gardien de Sainte-Philomène, le gardien du temple, et qui est l'initiateur de cette association et qui valorise à travers ce projet éco-culturel le site de Sainte-Philomène. Et donc l'artiste en résidence, le batteur
1: Hamad Compaoré, un batteur marseillais.
0: Voilà. C'est pas, alors, chères auditrices, chers auditeurs, pas une musique qu'on a forcément l'habitude d'entendre à la radio. Donc là, Radioactive permet cette possibilité-là d'entendre une musique qui est loin des gabarits commerciaux d'autres radios. C'est aussi la force d'une radio associative telle que Radioactive de pouvoir nous donner ça à entendre. Donc nous parlions des rencontres européennes qui vont avoir lieu à Puget les 15, 16 et 17 avec une dizaine de danseuses, danseurs, improvisatrices, improvisateurs ainsi qu'une dizaine de musiciens, musiciennes qui vont venir de partout en Europe. Avec le CEPI. Le CEPI, c'est le Centre européen pour l'improvisation. Donc ça, cet événement existe, c'est parce que Bart Phillips, émérite musicien de jazz, improvisateur, contrebassiste, l'a initié. Et donc, ça continue, ça fructifie même, je dirais. Deux événements publics auront lieu le premier samedi 16 mai à 21h à la salle Jean Latour, la salle des fêtes de Puget, et un second dimanche 17 qui sera lui en extérieur sur le site de Sainte-Philomène à 15h 17 mai, dimanche 17 mai. Donc ces événements sont gratuits, ouverts au public, et donc voilà, vous avez l'occasion de voir et d'entendre l'improvisation qui peut être d'une certaine manière synonyme de la vie, puisque perpétuellement, on pourrait dire qu'on improvise quand on respire et quand on se déplace dans la rue, quand on va faire ses courses, pourquoi pas, on prend sa voiture. Peut-être que vous êtes, chères auditrices, chers auditeurs, en train d'improviser. Posez-vous cette question et venez partager ces moments-là. Une autre occasion de rencontrer ce site remarquable, hein, classé au monument historique, la chapelle de Sainte-Philomène, classée au monument historique du XIe siècle. Un excellent moment, c'est la journée découverte de ce lieu, samedi 30 mai de 14h à 22h. Donc est-ce qu'on pourrait avoir un avant-goût de la programmation ?
1: Oui, alors cette journée va tourner autour d'une balade artistique un petit peu, c'est-à-dire qu'on va se promener dans le site. On va commencer par la source avec son banc et sa balançoire, où il y aura une scène ouverte de théâtre et de poésie improvisée, certainement avec un petit peu de danse aussi. À 15h30, on passe devant la maison et on va écouter le concert de musique improvisée, jazz improvisé, on va dire. Ça continue à 17h sur le toit terrasse avec une conférence de Nicolas Plazanet sur la forêt modèle. Et puis à 18h, on se rejoint tous sur le jeu de pommes pour découvrir une de mes sculptures en canne de Provence géante.
0: Magnifique sculpture qui vaut rien que ça, vaut le détour.
1: Voilà, et donc les concerts débuteront à partir de 18h avec des pratiques amateurs. Il va y avoir la chorale des Philomènes, puis l'atelier percussion qui se déroule une fois par mois à Sainte-Philomène, et le Saint-Raph Sax Band, voilà, avec une trentaine de
0: saxos. Dirigé par Laurent Charles.
1: Dirigé par Laurent Charles, voilà. Ça se continue toujours sur le jeu de pommes avec le fameux Mikao Montanaro, qui joue donc des instruments traditionnels provençaux. Et à 21h, nous avons les Francisters, qui font partie du collectif de la Guinguette Hot Club. Donc ça finira en musique très festive.
0: En fanfare.
1: En fanfare. Voilà, et puis donc cette journée de balade artistique sera agrémentée par une petite buvette, un camion de pizza, des assiettes apéro, il y aura une restauration, la buvette sur place. Il y aura des ateliers aussi, des ateliers de danse, de taille de pierre, de poterie. Il y aura des expositions de peinture, ouais, un marché artisanal, des expositions de peinture, marché artisanal où il y aura bien sûr le stand de l'atelier des créativités et bien d'autres stands aussi à découvrir avec des merveilles. Voilà, quoi dire de plus
0: et
1: sur cette
0: danse,
1: journée découverte.
0: En danse, nous aurons.
1: Et en danse, donc, nous aurons Aline qui va venir nous faire découvrir le longo. Donc, ça tombe bien que tu sois là pour nous en reparler encore une fois.
0: Donc, une danse d'origine africaine, une danse qui est une danse consciente, qui permet de se relier à tout ce qui nous entoure et qui libère l'esprit et invite à célébrer la vie par l'ancrage du corps et son bien-être. Donc, le longo. Aline, tu transmets cette danse-là et tu nous as amené un extrait d'un entretien de son initiateur qui est Elima Mputu, que tu as rencontré et qui t'a initié.
2: Oui, j'ai eu la chance de le rencontrer il y a maintenant 4 ans. Et au moment de la rencontre avec cet homme, ça a été, je dirais pas un coup de cœur, parce que c'est bien autre chose qui s'est passé. J'avais déjà pratiqué le longo avec une balongui certifié comme moi aujourd'hui et la pratique de la danse pendant plusieurs mois m'a fait du bien et j'étais, j'ose dire, très cartésienne. Donc j'avais besoin de comprendre comment danser une heure et demie par semaine, ça pouvait tellement changer des choses en moi, dans ma vie, dans mon quotidien. Et donc Elima, Deli Mputu, venait à Marseille et j'ai passé une journée à ses côtés. Et j'ai dit, ok, cet homme-là peut me transmettre des choses pour comprendre ce qu'est la danse longo. Et en janvier de l'année suivante, j'ai démarré la formation. Donc 3 ans d'enseignement à ses côtés, 500 heures de formation. Et c'est plus qu'une formation, c'est... comment on peut dire ça ?
0: Une quête ?
2: Une quête, ouais, une quête. Quête de soi.
0: Elima Deli Mputu, qui vient de Kinshasa, la République démocratique du Congo. Alors, Elima Ngando, qui signifie crocodile sacré, gardien de la porte des mers des eaux. On écoute Elima Mputu.
3: Je suis Elima Ngando, Deli Mputu. Elima Ngando, c'est mon initiatique. C'est un nom qu'on m'avait donné à l'âge de 12 ans. Elima Ngando, ça veut dire le crocodile sacré, celui par qui le mouvement commence. Alors donc, du coup, j'ai été initié depuis mon jeune âge aux trois danses initiatiques de chez moi. Donc, il y a les Ebola, les Kimboa et les Bobongo. Mais il s'est fait tout simplement que c'est ces trois danses, quand à l'âge de la quarantaine, ça commence à se mélanger en moi, puisque les gens, quand on dansait les Kimboa, ou quand on faisait le Kimboa, c'était le Kimboa. Quand on faisait le Bobongo, c'était le Bobongo. Quand on faisait les Ebola, c'était les Ebola. Mais il s'est fait tout simplement, moi, à l'âge de la quarantaine, les trois danses commençaient à se mélanger. Quand je dansais des danses initiatiques, ces danses-là, il y avait les trois qui s'imposaient en moi. Donc, du coup, j'ai commencé à danser, donc en acceptant tout simplement à amener ces trois danses qui étaient chaque danse dans son coin à se poser en moi. Donc, je commençais à les poser ensemble. Donc, le longo c'est l'ensemble de ces trois danses-là. Et donc, du coup, j'ai compris que finalement, même mon nom de Elima Ngando, qu'on m'avait donné à 12 ans, c'est le crocodile sacré, celui par qui le mouvement commence. J'ai compris que voilà, mon but à moi n'était pas tout simplement de refaire exactement chaque danse comme je l'avais apprise, mais de mettre ces trois danses ensemble. Et donc, c'était la permission de mettre ces trois danses ensemble. Je l'avais déjà dans le, le nom qu'on m'avait donné à l'âge de 12 ans. Et donc, du coup, de là, le Longo a commencé à prendre corps. Le Longo a commencé à prendre corps. Et le Longo, ça veut dire tout simplement ancrage. Ancrage dans l'être. Et par le mouvement. Et par la base du Longo, c'est ces trois danses qui m'ont fait grandir, qui m'ont nourri. Mais en même temps aussi, il m'a permis, je me suis permis d'aller aussi visiter le monde. J'ai rencontré beaucoup d'amis chamans, j'ai rencontré le monde. Et de là, je voyais tout simplement là où les miens et les autres, la rencontre se faisait. Et le Longo s'est bonifié encore de plus en plus aussi de ces rencontres-là.
0: Vous venez d'entendre la voix de Delima Mputu, donc l'initiateur du Longo. Longo, comme il vient de l'expliquer, signifie ancre, ancrage, parce que Delima est originaire de la région de Maindombe, dans la province du Bandundu. Le lac Maindombe alimente la rivière Fimi, un affluent du fleuve Congo. Et le Maindombe signifie l'eau noire en lingala. Et la population locale se déplace donc en pirogue sur ce lac. Et donc l'ancre, Longo en lingala, est donc un élément majeur du quotidien. Et donc, comme l'explique aussi Elima,

0: avec au départ c'est l'un, c'est le 1, et le 1 ensuite donne le 2, et le 2 fusionnant, le 3 apparaît. Il me semble que c'est quelque chose qu'on retrouve dans toutes les traditions, dans toutes les spiritualités. Comment pourrais-tu qualifier cette danse, Aline? Qu'est-ce que tu aimes transmettre à travers cette danse? Tu as traversé, enfin, tu as suivi une formation avant d'arriver au Longo, une formation qui est une formation d'infirmière. Donc tu
1: Oui, je
0: as
1: suis diplômée d'école d'infirmière depuis 2006.
0: voilà, donc à la fois dans le soin et du coup dans la transmission. Est-ce qu'il y a pour toi une logique dans ce parcours qui est celui de ta vie, de formation, devenant formatrice?
1: Pouvoir accompagner aujourd'hui les gens autrement, effectivement plus revenir au corps et la danse et le bien-être. Au quotidien, mais ça fait du bien, c'est autrement que des piqûres, des médicaments.
0: On parlait tout à l'heure de l'atelier des créativités et des ateliers que mène Coralie avec la terre, qui est cette terre qui fait du bien au corps. Comment pratiquer, mettre en mouvement le corps et à travers une matière. Et là, peut-on dire que la matière, c'est le Longo? Quelle est la matière dans le Longo?
1: Ben c'est le mouvement, hein. C'est vraiment mettre le corps en mouvement. La danse Longo, c'est bien évidemment une danse, mais c'est des mouvements très répétitifs qui pourraient s'apparenter à du tai chi ou du qigong. Donc il n'y a pas besoin d'avoir fait de la danse précédemment pour pouvoir se lancer, venir essayer. Et les bienfaits, en tout cas pour moi, ont été immédiats. Et j'ai eu la chance, pas plus tard qu'hier, de faire une initiation. En extérieur, en plus, avec 11 belles âmes qui m'ont accompagnée, et en 1 heure, les gens ont vraiment ressenti des choses profondes, un retour à soi.
0: On peut retrouver des ateliers prochainement.
1: Et oui, donc je suis invitée aux journées découvertes à Sainte-Philomène. On pourra danser en extérieur. Il n'y a pas de cadre défini. Les gens arrivent. Ah, il y a du longo. Ben, on monte sur la. Un peu dans la colline, on trouve un endroit plat et on explore. Hein. Je ne vais pas faire un atelier de 2 heures, mais voilà, venir découvrir ce que c'est. Après, je propose un atelier un lundi sur deux au Canet des Morts, commune où je vis, dans une salle qui s'appelle Caramel. Et là, c'est des ateliers plus explorés, et, pardon, plus développés, qui durent 1 heure et demie. On a vraiment le temps d'aller voir un mouvement en entier et de travailler ça en profondeur. Et l'assiduité porte ses fruits, parce que j'aime pas dire élèves, mais les participants aux ateliers, ça leur fait du bien, donc ils reviennent.
0: Il y a 36 mouvements dans cette danse. 36 mouvements.
1: 36 mouvements, 36 intentions. Chaque mouvement va venir travailler quelque chose à l'intérieur. Je définis jamais ce que je danse, enfin ce que je danse, ou ce que je vais proposer à danser ou à travailler, parce que au moment du MPV, là, donc quand je chante au début de l'atelier, ça
0: Qu'on a
1: permet.
0: entendu au début de l'émission.
1: Voilà. Ça permet de se relier à l'énergie du groupe, de là ou des personnes en présence. Et après, ben, j'ai un petit outil de travail qui sont des cartes, 36 cartes, une par intention. Et ça me. Voilà, je chante, ensuite je tire une carte et on danse cette intention-là. Alors des fois, je ne suis pas en capacité de transmettre parce que je peux danser pour moi, mais il y a danser pour soi et après il y a transmettre. Donc parfois, je tire une deuxième carte.
0: Donc le Longo, qu'on va pouvoir retrouver une initiation à la danse Longo au cours de cette journée découverte à Sainte-Philomène, organisée par Artep, donc sur les hauteurs de Pugéville, Pugé-le-Haut. Au niveau de cette journée qui commence à 14h et qui finit tard dans la nuit, on a donc Émilie. Pour accéder sur le site, il y a un covoiturage qui est mis en place.
2: Oui, alors on va faire un petit parking à l'entrée du sentier pour les plus courageux. Vous pouvez monter à pied en vous garant à l'entrée du sentier. Il y en a pour une petite demi-heure à pied. Ça fait une super balade.
0: Ça, c'est par le

0: Par le bas, oui. Par le bas, donc, c'est sur la route de Marouine, au chemin de Sainte-Philomène. Le petit parking sera indiqué en bas. Voilà, donc pour les pugétois, pour les marcheurs, pour les courageux. Vous pouvez monter à pied, sinon il faut penser à covoiturer. Donc on pourra quand même, il y aura un accès handicapé pour les personnes âgées ou pour les handicapés. On aura un numéro de téléphone à joindre pour descendre vraiment jusqu'au site. Sinon, voilà, il faut vraiment penser à covoiturer. Le parking n'est pas très grand. On pourra éventuellement avoir un deuxième parking un peu plus loin avec une navette qui fera des allers-retours.
1: Super, voilà. Merci beaucoup Coralie, merci beaucoup Aline, merci beaucoup Émilie.
2: Merci
1: d'avoir partagé cette heure de direct. Rendez-vous donc à Sainte-Philomène pour la journée découverte samedi 30 mai 2026. Et rendez-vous avec toute l'équipe de Radioactive pour la suite du programme, mais aussi pour Sous la plage, il y a des pavés lundi prochain. Merci Julien à la technique. On se retrouve pour la prochaine émission. Bonne soirée à vous.

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La majorité de la presse est aux mains aujourd'hui de milliardaires. 90% des médias appartiennent à des milliardaires en France, qui évidemment relayent les intérêts de cette classe de l'idéologie dominante. La pensée unique, c'est une violence qui fait que les dominés acceptent leur statut de dominé. On nous dit qu'on est dans un système démocratique, avec un état de droit qui avance sous le masque de la démocratie et de la défense des droits de l'homme, alors que, en réalité, la violence de classe sous le capitalisme dans la phase néolibérale d'aujourd'hui est tellement violente à tout point de vue. C'est-à-dire que on peut parler d'une forme de guerre de classe, on le sent bien sous le règne d'Emmanuel Macron, que aujourd'hui les familles les plus puissantes n'hésitent pas à appauvrir de manière cachée les plus...

En ville, on est isolé complètement de la terre. On ne touche que du béton, on touche que du bitume. On n'a plus aucun contact avec la terre. On a des semelles en plastique, des manteaux en plastique. Il faudrait demander une fois aux gens, à tous ceux qui vivent en pleine ville, d'aller s'étendre dans l'herbe, sous un arbre, de regarder que le ciel et les oiseaux qui passeront, mais de s'abandonner pour respirer avec la terre et la sentir. Et ils verront, ils rechargeront leur batterie là.

Je crois que les riches commencent à en avoir vraiment marre des pauvres. Ça, c'est une grande caractéristique du début de l'an 2000. Les riches se révoltent, ils trouvent que vraiment les pauvres, ça suffit, quoi. Il va falloir que ça s'arrête un petit peu, parce que ça commence à être franchement pénible. Là, on sent qu'il y a une vraie révolte des riches. Ils sont fatigués.

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0: Je vais vous faire une confidence. Hervé, my heart is in your heart.
1: N'est-ce pas.
0: Voilà, Lemon Twigs pour démarrer ce Rockside avec un invité ce soir, monsieur El Bocho. Salut Alex.
2: Salut. Salut à vous, salut à tous les auditeurs et auditrices.
1: On va parler de ton EP. C'est un projet que tu as mûri. Parce que là, on parle du EP.
2: D'El Bocho, le groupe.
0: El Bocho.
1: Oui. Donc, c'est El Bocho, le groupe. Et c'est un projet que tu as porté surtout de manière personnelle. Parce que là, sur la dernière fois, tu nous expliquais quand même que le fonctionnement avait changé, qui était quelque chose de beaucoup plus partagé.
2: Oui.
1: Donc, celui-là. Il y a un EP et il y a une autre sortie. Alors, qui est prévue en octobre-novembre ou fin d'année.
2: Oui, je vous en ai parlé, pour l'instant ça n'a pas été trop diffusé, mais j'ai un projet plus personnel, solo quoi, qui arrive. Mais là, pour cet EP d'El Bocho, ce nouveau 5 titres, donc un EP c'est un mini-album on va dire, c'est un projet au contraire qui est très collectif, parce que c'est un projet qu'on a mûri tous les quatre avec Sébastien, Vincent et Pascal. Dans le studio de répète pendant plus d'un an hein, en fait, à travailler des nouveaux morceaux et surtout à faire les arrangements ensemble, chose qu'on n'avait jamais fait. C'était pas dans le processus de création habituel d'El Bocho. En général, on allait en studio avec des ébauches de morceaux et puis on se débrouillait sur le moment à faire les arrangements. Voilà.
0: Ça s'entend, hein. Ça s'entend sur l'album, c'est-à-dire qu'on a, ouais. On a vraiment l'impression qu'il y a une unité de travail, ce qu'on n'avait pas forcément auparavant. Ah. Et c'est mieux avant. Moi, je dirais que c'est très, très bien maintenant parce qu'il y a un groupe, quoi. On sent qu'il y a un groupe. C'est ça, c'est assez nouveau pour moi dans la façon dont ça a été travaillé.
2: Okay. Ouais, moi, je n'ai pas le recul pour entendre, mais c'est vrai que bon, il y a Vincent surtout qui est arrivé avec ses guitares parce qu'il n'était pas sur l'album précédent où il y avait déjà Sébastien et Pascal. Et même s'il nous accompagnait sur scène déjà. Et là, il a intégré vraiment le processus de création. Et surtout, c'est la première fois que dans El Bocho, il y a un vrai guitariste, en fait. Et ça, je pense aussi que ça joue beaucoup, c'est parce qu'il amène des textures, des matières, voilà, qui sont vraiment des matières de guitariste, chose que moi, je ne sais pas faire. Et que même Seb, qui faisait des guitares additionnelles, c'est pas son domaine non plus, lui c'est plus la basse. Donc, voilà.
0: En fait, je sais pas comment, ça veut dire que c'est juste ça, que les guitares tu savais pas quoi.
2: Non, ça parle pas de ça.
0: C'est pas exactement.
2: bien tenté.
0: Non, mais c'était un petit clin d'œil parce que c'est le premier morceau qu'on va écouter de ce EP. Donc il y a 5 titres et on va démarrer avec le numéro 1.

0: 21h15, vous êtes bien sur la radio active. C'est Rockside qui a le plaisir de recevoir Alex pour donc cette EP de son groupe El Bocho. J'aurais envie de répéter exactement ce que je venais de te dire en off, c'est-à-dire que c'est quand même assez sympa de ne pas pouvoir classer El Bocho, de le rapprocher en tout cas d'un quelconque groupe français, parce que vous êtes unique dans le genre et que ça me faisait beaucoup plus penser à un groupe américain, en tout cas plutôt versant calife, un peu psyché, pour les tempos et pour la musicalité, avec des lyrics français. Ces lyrics, c'est toi uniquement, ou est-ce que justement ça aussi, ça a été un peu collectif?
1: Non, ouais, les paroles, c'est juste moi ouais, qui les compose. J'ai basculé en français aux alentours de 2022, je crois, en travaillant sur le projet personnel, la folk, dont je parlais tout à l'heure. J'ai travaillé avec Anthony Belguise, qui est un musicien producteur installé à Toulon, mais qui travaille un petit peu partout, et notamment à l'étranger. Et c'est lui qui m'a convaincu, en fait, de manière un peu abrupte, en me disant que j'avais un accent pourri en anglais et que ça ne le faisait pas. Et de toute façon, j'avais un problème avec l'anglais depuis un moment, je n'assumais pas. J'ai déjà raconté cette histoire, mais de me retrouver sur des plateaux avec des groupes anglais ou américains et de ne pas pouvoir après discuter fluently, de manière ok quoi, enfin c'était bizarre, et après de chanter sur scène en anglais complètement, il y avait une dissonance cognitive. Du coup voilà, la bascule sur le français, et je reviendrai pas en arrière, donc ça c'est cool déjà. Et donc ouais, les textes, non, c'est juste moi qui les compose.
0: Ça a l'air d'être assez autobiographique en fait, des choses qu'on a l'impression que c'est vraiment toi en fait.
1: Ouais, alors l'album précédent, Le Salto, c'est vrai que c'était, j'avais tout jeté d'un coup, c'était sur des histoires d'amour, chagrin d'amour, rencontres, etc. Donc ça, c'est les thèmes classiques dans le rock, et c'était venu assez facilement. Cette fois-ci, donc j'ai une vie plus stable, tant mieux. Et donc du coup, ça raconte plus des histoires d'écologie. Par exemple, le morceau qu'on vient d'entendre, La pluie.
2: C'est mon préféré de l'album.
1: C'est vrai ?
2: Ouais.
1: Il est vraiment différent des autres. Ouais. On a hésité même à le mettre sur l'EP. Mais moi, j'aime bien, comme je disais en off à Hervé, j'aime bien mettre un morceau, et surtout en deuxième position, des albums ou des EP qui est complètement différent, parce que ça vient un peu titiller l'oreille. Enfin, moi, c'est le genre de truc que j'aime bien en tant qu'auditeur. Et donc, La pluie, ça parle de quand avec ma compagne Léna, on était, donc Léna Dur qui est artiste, et on a fait un travail de photographie documentaire sur l'autoroute A69 entre Toulouse et Castres, qui est une autoroute qui est construite sur des terrains agricoles et naturels. Et on a vécu des situations en fait de rassemblement collectif, qui luttaient contre la construction de cette autoroute, avec des hélicoptères de gendarmerie qui tourne autour, une effervescence, ça raconte un peu tout ça. Donc ouais, il y a des thèmes écologiques, des thèmes...
0: Mais ça a l'air d'être perso, enfin...
1: Oui, sent c'est quand même très personnel.
0: On sent que ça sort de toi, enfin c'est pas que tu joues pas un rôle, quoi.
1: Non, j'aime pas galérer à écrire des textes, donc faut que ça sorte assez rapidement, sinon c'est pénible. Après j'aime bien jouer avec les mots, revenir un petit peu sur les choses. D'ailleurs, ce qui est plus intéressant, je trouve, en français par rapport à l'anglais ou... El Bocho, première mouture, il y a 10 ans, je me faisais aider par Pandora, qui était anglaise, qui était dans le groupe. Bon, là, c'est... En plus, comme il n'y a plus Pandora, ça a plus de sens, quoi, vraiment. Et donc, ouais, c'est bien de jouer avec la langue française aussi, c'est cool.
2: Qui joue avec la langue française, c'est François.
0: Ouais, François and the Atlas Mountain, le dernier album qui s'appelle « À l'âge ». Et qui est vraiment quelque chose qu'on vous conseille. C'est à la fois quelque chose d'assez reconnaissable de par sa voix, mais beaucoup de prise de risque en tout cas sur ce morceau. Essai maintenant.
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0: Pop Crane's Seventh Round, ça c'est un titre très catchy, comme le précédent avec François de Atlas Mountain qui chante en français. Mais
1: ouais, ça en était plus ou moins habitué quand même sur les derniers albums.
0: Voilà, mais en fait, c'est une la production prod. Très très différente. Ouais.
1: La prod d'ailleurs de, d'El Bocho, c'est donc
2: La prod, c'est avec Olivier Cancelleri, donc qui a participé à l'enregistrement. Il y a juste un jour, il y a Martin Baudu qui l'a remplacé. Mais sinon, c'est Olivier qui a coordonné tout. Et c'est lui également qui a fait le mixage. Donc, oui, c'est vraiment une production Cancelleri.
1: Il travaille comment, Olivier? Il est assez...
2: Il a un fouet.
0: Et ça marche
2: Non, non, il travaille. Bah, Olivier, c'est un peu pas un taiseux, mais disons qu'il laisse beaucoup de place au groupe. Après, de temps en temps, il te donne les 2-3 conseils. Je pense qu'il ne faut pas rater. Si tu les rates, c'est dommage pour toi. C'est-à-dire qu'il a, il a assez de recul pour savoir ce qui va fonctionner et pas fonctionner, surtout s'il est depuis le début du process. Donc, c'est vrai qu'il ne va pas être insistant, à part sur des trucs qui sont vraiment très, très importants, mais sinon... Il divulgue un peu les conseils comme ça de manière sporadique et faut pas les rater quoi. Voilà.
1: La scène française. Ouais. Donc d'ailleurs on disait que Marseille était en train de submerger un peu les villes du sud puisque on peut aussi associer Nice, Toulon, Avignon, tout ça. C'est des villes qui sont littéralement submergées par la vague de groupes marseillais, les structures marseillaises qui sont plus costauds, plus mieux entraînés. Il y a un public aussi qui est plus présent. Il y a des labels, il y a des salles.
2: Il y a des scènes, en fait. Hein. Il y a des salles. Quoi. C'est surtout ça en ce moment qu'ils jouent. Mais enfin, sur la dynamique, parce qu'on pourrait, pas rivaliser, mais on pourrait faire tourner une scène à Toulon. Là, il n'y a plus de salles à Toulon. Donc, hormis les quelques salles connues, quoi, mais qui ne répondent pas aux besoins, en fait. Je ne rentre pas dans les détails, hein, mais voilà. En gros, on a des salles trop grosses. Il faudrait des salles de dimension un petit peu plus réduite pour faire tourner une scène plus régulière. Et Marseille, oui, ça devient un vrai problème. Après, moi, je l'ai toujours connu, cette difficulté, avec mon expérience de label, donc depuis 2013, voire un peu avant avec Toulon Records, où on a vu un paquet de groupes en fait, hein, qui ont commencé à Marseille, qui étaient un peu dans le même niveau de notoriété que des groupes toulonnais, et qui, de suite, y avait des effets boule de neige à Marseille, je ne sais pas pourquoi. Enfin, voilà, y avait des environnements déjà qui étaient plus favorables. Donc on a vu des groupes qui ont percé après, qui nous ont mis des vents, quoi, des gaps énormes par rapport à des groupes toulonnais, de Toulon ou autre. Et là, c'est encore pire, parce que ce que je te disais hors antenne, Marseille s'étant très parisianisée maintenant, si on peut le dire. Y a en plus la force de frappe de Paris avec tous les réseaux parisiens qui arrivent à Marseille pour développer des trucs. Alors ça vaut pour la musique, ça vaut pour tous les projets artistiques. Je le vois pour la photo là, avec

0: Léna, ma compagne, on voit qu'il y a des artistes marseillais.
1: C'est l'effet TGV, en fait.
0: C'est l'effet TGV, ouais, le double effet TGV, parce que ça fait un moment, le TGV, quand même.
1: Mais là, c'est, on le sent, quoi. On sent vraiment la différence.
0: Ouais. C'est l'effet ville du Sud, attractive, bouillonnante. Voilà, c'est super marseillais, mais c'est vrai que là, c'est un peu un ogre, je trouve, qui emmène tout sur son passage et qui partage pas trop. C'est quand même la particularité des Marseillais et des Marseillaises, c'est d'aller chercher ce dont ils ont besoin dans les autres villes, à Toulon, Nice, Avignon, t'es évoqué, mais par contre, ils sont pas très généreux en retour, je trouve, sur le partage. Voilà. Ce sera mon seul petit coup de gueule du soir.
1: Le pire des hommes, on va pas dire que c'était toi, mais c'était

0: Il y a des guitares.
1: 21h38, c'est Rockside. Donc tu disais que le clip de
2: Le Pire des Hommes
1: vient de sortir.
2: Oui, il est sorti cette semaine. C'est un clip, c'est une super production qu'on a réalisé avec Léna Dur, donc ma compagne. Et donc il y a plein de participants, il y a mes parents dedans, il y a des copains, des copines, il y a évidemment les membres du groupe. Et donc c'est un hommage à Twin Peaks de David Lynch. Et je vous invite à aller le regarder, j'en dis pas plus. On est déguisés, il y a des perruques, des costumes.
1: Ah oui, Vincent nous avait vu dans mon premier avec ce truc quand on était là. Mais nous, tu as sorti ça, il me dit, ben tu verras. Donc clip sympa.
2: Est cool. Oui, ouais. On est parti sur l'univers de Twin Peaks, donc saison 1 et 2. Pourquoi saison 1 et 2? Parce que ça parle précisément de masculinité toxique, on va dire. On ne disait pas ça à l'époque, où il a réalisé ces deux saisons de séries télévisées. Mais bon, en gros, ça parle du mal, avec un E, qui est sous la figure de Bob, pour ceux qui connaissent la série, voilà, qui est un peu le mal et le mal incarné. Et donc ça parle un petit peu de tout ça, mais plus en résonance avec l'actualité, donc le morceau et toutes les figures masculines un peu pourries là, dont on nous bassine, qui nous bassine tout le temps, les Musk, les Trump, tous, hein. En France il y en a, dans tous les pays, voilà. Ça parle un peu de tout ça, le pire des hommes. Ouais.
0: Et les Feux Orange ?
2: Les Feux Orange, c'est un morceau qui parle de tous ces moments dans la vie où on hésite, on ne sait pas s'il faut aller à droite ou à gauche, ou s'il faut accélérer ou ralentir. Donc voilà, le feu orange, je trouvais ça marrant.
0: C'est une
2: allégorie, ouais. Voilà. J'y vais ou j'y vais pas.
0: L'hésitation.
2: Ouais. Et c'est un morceau, donc on a eu le plaisir d'accueillir une invitée, puisque quand on a enregistré donc, au studio Tandem, je les salue aussi, je les remercie, tout le studio Tandem et Tandem de nous avoir accueillis. Il y avait une stagiaire qui travaillait, service civique, je crois exactement, donc Elisa, une jeune fille de 17 ans, et qui nous a dit qu'elle faisait de la musique, qu'elle avait des projets musicaux à elle. Et on lui a dit, viens dans la cabine, tu vas faire les chœurs. Voilà. Donc on l'entend sur les refrains.
1: Ouais. Et ça marche bien, ça marche très bien.
2: Ouais, c'est cool.
1: Un clip comme ça, c'est énormément de boulot, c'est beaucoup de prises, beaucoup de rush, beaucoup de coupures, il y a beaucoup d'intensité, enfin c'est quand même un sacré taf quand même.
2: Ouais, les clips, ça fait longtemps que j'en fais, puisqu'avec Toulon Records, j'en ai fait un paquet pour d'autres groupes. D'ailleurs, c'est ce que je préfère pour les autres groupes, parce que tu viens vraiment plaquer un univers sur l'univers du groupe, alors que là, voilà, c'est pour ça que c'est intéressant aussi de le faire à deux. Là, on l'a fait avec Léna et on a, pour te répondre, on a passé quand même pas mal de temps, surtout de préparation en fait, de constitution des scènes, d'écriture, de repérage, et aussi on a passé du temps à chiner en fait les perruques, etc. Donc on a fait pas mal de vide-grenier, mais bon, c'est des trucs qu'on aime bien, quoi. Donc c'était pas gênant. Et après, dans le tournage, c'était frustrant parce qu'une fois que tout était en place, on savait qu'on faisait un clip de 3 minutes et quelques, donc chaque scène, on a dû filmer, j'en sais rien, 10 secondes en tout et pour tout, une fois que tout était en place. Et après, dans le clip, effectivement, il y a peut-être 2 ou 3 secondes de la scène, donc c'est très frustrant.
0: Ouais, le montage aussi doit être rapide de toute façon, parce que sinon, ça ne tient pas, quoi. On poursuit avec une artiste qui fait, elle aussi, son cinéma sur ce nouvel album, c'est Aldous Harding.

0: Sean Solomon, The World Is Not Good Enough, Shooting Star, un titre, c'est la Californie, hein, c'est vraiment, on pense un peu à Nada Surf ou à des choses comme ça.
1: Descab.
0: Ouais. C'est un dessinateur de BD, ce garçon, et il est basé en Californie. Il a fait une petite carrière au sein d'un groupe, ça ne marchait pas trop, il a eu beaucoup de doutes. Et en fait, il s'est finalement retourné sur sa carrière, carrière solo. Et l'album démarre plutôt bien aux États-Unis et donc on espère aussi en France, mais c'est plutôt là-bas qu'il va vendre, je pense, un peu plus que chez nous.
1: C'est très ricain. Hein.
0: Très ricain. Et juste avant, donc, la néo-zélandaise Aldous Hardin qui revient avec le producteur John Parrish qui lui a produit son cinquième album. Toujours assez, assez particulier cette façon de chanter, et, toujours des personnages différents dans chaque titre. Et bon, le producteur John Parrish, habitué de PJ Harvey, de Dry Cleaning et autres, Sparkle Horse, sait comment faire pour faire monter la sauce. Et c'est toujours c'est un très bel album. Et franchement, il a des critiques un petit peu partout qui sont excellentes. Et je peux vous dire que ça le mérite.
2: Très agréable à l'écoute, le Aldous Hardin.
0: Personne n'est parfait. Est-ce que c'est... C'est pour finir comme dans le film Certain Lame Show.
2: J'ai pas la ref. Hein. Je vois le film, mais j'ai pas la référence. Pardon.
0: Ça finit dans le film Personne n'est parfait. C'est la dernière réplique du film Certain Lame Show.
2: Non, ouais. Après ça. Ah oui, c'est vrai. Exact. Ok. Ouais. Bah ouais. Bah, très bonne référence. Je valide. Du coup. Oui. Ça pourrait être. On pourrait se mettre ça tous comme épitaphe, je pense, sur nos tombes, nos pierres tombales. Mais oui, ça parle du fait de pas avoir de gourou, même si c'est bien d'avoir des personnes inspirantes dans la vie, mais voilà, que personne n'est parfait, il faut toujours prendre du recul sur les choses. Okay. Et ah ouais, juste un mot, je voulais dire sur Sean Solomon, on a un point en commun, c'est que, et j'ai vu qu'il avait réalisé lui-même la pochette de son disque, et donc c'est moi aussi qui ai réalisé la pochette de notre EP là.
0: Ouais.
2: Voilà. Parce qu'on n'avait plus de sous pour se payer un graphiste. On avait tout mis dans l'enregistrement.
0: Lui c'est un dessinateur. Donc, en fait, c'est son métier.
2: C'est méchant ce que tu dis. Pourquoi? C'est pas pro.
0: J'ai pas vu la pochette. Si, j'ai vu la pochette. Mais elle est très bien, la pochette. Personne n'est parfait, mais on n'en est pas loin. Hein.

0: Shining, rien à voir avec le film de... Un beau film, ça, Shining.
1: Tu veux faire peur aux gens, c'est ça?
0: Non, c'est pas un film d'horreur. C'est un film d'horreur, ouais, quand même, un petit peu. Ty Segall qui revient avec un nouvel album.
2: Ouais, qui date un peu, non?
0: Ouais, ouais. Mais enfin, il y a un nouveau album qui va sortir encore.
2: Ah, t'es au courant? Ah, oui, parce qu'il en fait beaucoup. J'ai pas la blague.
1: Il prend pas beaucoup de risques vu qu'il sort de Seagull, tous les ans.
0: Ty Segall, c'est Stakhanovich qui
1: sort. C'est comme les Aussies, quoi. Ouais,
0: il y en a deux par an, quoi, souvent. C'est un peu
2: comme
0: cas,
2: King Gizzard aussi. Quoi, ouais. Qu'ils ont freiné un peu.
0: Ouais, ils ont ralenti, ouais.
2: Ouais, non, j'ai amené ce titre donc il y a un an, qui est pas si vieux. Vous avez raison. Et parce que c'était un peu dans nos références quand on a fait l'album sur des sons de guitare, notamment Vincent. Je sais qu'il apprécie beaucoup ce groupe, moi aussi. Et voilà.
0: On retrouve, c'est vrai, cette sonorité un petit peu.
2: On a essayé en tout cas avec des petits trucs qui nous inspiraient. Ouais.
0: Vous lui avez envoyé les bandes,
2: non, non? Non, non.
1: Surtout qu'il produit en plus, Ty Segall.
2: Ouais, ouais, il produit, c'est vrai.
0: Ce serait pas mal d'aller à Los Angeles faire la production.
1: Vous baladez, El Bocho, il est, donc c'est Toulong Records toujours?
2: Ouais, alors Toulong Records, c'est pas clair pour tout le monde, je suis désolé, mais c'est vrai qu'on a arrêté le label. Mais je dis que j'ai arrêté parce que j'ai plus envie d'avoir de sollicitations, c'est surtout pour ça. Et que je veux plus avoir une activité de label pour les autres. Pour El Bocho, j'avais prévu initialement de trouver un label pour plus m'occuper de tout ça du tout et me concentrer que sur l'artistique. Et personne n'a voulu de nous, donc il a bien fallu retrousser les manches et puis s'occuper faire tout le boulot. Donc j'ai gardé la structure. On a un distributeur, on a la chance d'avoir un distributeur, donc ça c'est cool. Ça change quand même les choses, même si on sort plus beaucoup de physique. Là pour cet album, c'est que du numérique par exemple. Hein. C'est un EP. Enfin voilà, on va pas commencer à sortir la grosse artillerie
0: des vinyles.
2: De vinyle et tout. Calmons-nous. Mais ouais, pour te répondre, donc du coup, Toulong Records, je le garde juste pour El Bocho. Voilà. Donc ça peut déstabiliser, on comprend pas trop, mais bon, c'est juste pratique. Voilà, pour,
1: Et sinon, l'ambition avec un EP comme ça, justement avec les quatre copains, là, c'est quoi? Est-ce qu'on voudrait un tourneur pour aller faire un petit truc, se faire plaisir sur quelques dates en France ou quoi en fait?
2: Tourneur, alors non, parce que je pense qu'on ne rentre pas dans les critères de l'économie d'un tourneur, vu qu'on a tous un travail à côté, on a des enfants, alors moi les miens sont grands maintenant. Mais il y en a qui ont des petits-enfants, voire même des très petits, hein, puisqu'il y a une petite Lucie là, qui vient d'arriver dans le groupe. Donc elle ne joue pas, hein, c'est
0: elle
2: un nouveau-né.
0: Voilà,
2: voilà, elle ne fait pas les cœurs, que ce soit bien clair. Donc on l'embrasse. Mais pour autant, pas un tourneur, mais c'est vrai que j'ai l'impression qu'El Bocho n'a jamais été aussi abouti en live, quoi. Parce que ça n'a jamais été le point fort du groupe, hein, le live, même si voilà, y a toujours une belle énergie et tout, mais on n'est pas des méga bons musiciens à la base. Enfin, en tout cas, dans la première mouture, il y avait Sébastien, qui lui est bon musicien. Après, tous les autres, on était des musiciens corrects, quoi. Donc là, pour le coup, il y a trois bons musiciens, je trouve, hein, Pascal, Vincent et Sébastien.
0: Et
2: lui, moi, je ne me mets pas dedans.
0: Toi,
2: non,
0: tu
2: mais
0: pas
2: non,
0: dedans.
2: Non. Non, mais moi je suis un peu un branleur hein, sur la guitare et le chant. Je fais ce dont j'ai besoin, mais je vais pas plus loin, quoi. Je suis pas du tout geek. Donc, par contre, le groupe, voilà, a une bonne assise rythmique. Je trouve que ça tourne bien, ça joue bien. Donc, c'est vrai que ce serait tentant de faire plus de concerts. Surtout que plus tu fais des concerts et plus après le projet mature sur scène. C'est ça qui nous manque en fait. Là, c'est toujours pas bâti pour la scène, El Bocho, parce qu'on manque d'expérience scénique, quoi. Donc si demain on doit faire une scène un peu importante...
0: Il y a quelque chose de prévu ou rien du tout pour le moment?
2: Non, là sur l'EP, on n'a pas du tout les emplois du temps qui nous permettent de préparer une tournée ou quoi, comme on avait un petit peu fait une mini tournée sur l'album précédent. Non, et puis de toute façon, il n'y a pas l'attente d'El Bocho, ni l'oncle. Non, il n'y a pas d'attente, je veux dire, vis-à-vis de notre groupe, quoi. Il n'y a aucun programmateur, programmatrice qui nous attendent, donc... C'est un travail très compliqué.
0: C'est un appel. Hein.
2: Ouais. Ouais. Les Marseillais, hein, je reviens vers vous. Marseille. Coucou.
1: Sur le coup.
0: Magic Castles.
1: Oui, voilà. Bocho, ça a quand même été, et c'est toujours, mais ça a quand même été un porte-drapeau d'une certaine coolitude américaine, un côté californien, un côté psyché. un côté pop, mélodique et tout. Et donc, moi, quand je suis tombé sur ce single de Magic Castle, je me suis dit que ça allait forcément réveiller
2: trop bien.

0: 22h13, vous pouvez pas vous gourer, hein. De toute façon, il n'y a pas énormément de stations qui vont vous permettre d'écouter ce genre de zik. Duck Limited, c'est ce duo de Toronto qu'on aime bien depuis, on va dire, 3-4 ans. Hein. Ils ont sorti
1: deux albums.
0: Là, le titre que vous avez écouté s'appelle 18 cigarettes. Normalement, c'est 20, mais bon, voilà.
1: Mais bon, c'est pénurie. En tout cas...
0: ouais. Et puis, juste avant, donc, le groupe, on va dire, typique, on va dire, emblématique d'une certaine musique qui perdure, quand même, à travers les années. Donc, c'est cette espèce de pop psyché ou rock psyché californien. Et c'est pour ça que j'aurais aimé parler avec toi de Varlifornia, qui est quelque chose aussi qui a touché, en tout cas, les gens, parce qu'il y a quand même eu énormément de travail de fait sur ce film, qui n'était pas un film pour rigoler, en fait, c'était vraiment un film militant.
2: Oui, militant, c'est un peu fort peut-être, mais donc Varlifornia, c'est le film qu'on a réalisé avec le label, qui est un peu l'aboutissement du label Toulon Records, donc on l'a sorti en 2022, film réalisé par Samir Boualeg, donc que je salue, et dans lequel on embarque deux musiciens. Donc ça, c'est mon délire de directeur de label, c'est d'embarquer deux musiciens avec des univers très californiens à la recherche de la Californie dans le Var. Donc délire qui peut prêter à sourire. Mais oui, c'est militant, alors parce qu'on parle de plein de choses objectives. Mais surtout, c'est au-delà du délire, c'est, je reviens sur le discours à l'époque que j'ai rodé, parce que le film avait beaucoup tourné, mais... Il y a beaucoup de similitudes entre la Californie et le Var, donc des similitudes géographiques notamment, puisque ce sont les mêmes climats méditerranéens et qu'il n'y en a pas dans de nombreux endroits dans le monde des climats méditerranéens. Il y en a 5 endroits en gros, en Afrique du Sud, Australie, etc. Et donc de ce climat découlent aussi des modes de vie, des végétaux, des paysages, etc. Donc, et puis voilà, plus toute l'influence de la culture californienne dans laquelle on a baigné. C'est vrai qu'El Bocho, on nous a dit ça souvent, hein. C'est la presse au début qui nous l'a renvoyé, les Californiens du Sud-Est, entre parenthèses, de la France. Voilà, tout cet univers, et puis aussi toute la contre-culture que ça a amené, parce qu'il y a quand même voilà, des choses cool. Il n'y a pas que des pires des hommes en Californie, pour revenir à ce qu'on disait tout à l'heure. Il n'y a pas que des mauvaises idées, que des trucs qui véhiculent du transhumanisme, de l'intelligence artificielle, des choses comme ça. C'est beaucoup ça aujourd'hui, hein, la Californie, plus les inégalités sociales. Mais il y a quand même des contre-cultures. Voilà, toujours, les États-Unis ont été en avance sur plein de choses, sur l'écologie, sur le féminisme, voilà, sur plein de sujets. Donc, Varlifornia, ça parle un peu de tout ça et de notre fascination aussi pour...
0: Et en même temps, ça défend le Var. Enfin, ça montre la qualité, on va dire le singularisme qu'il peut y avoir dans tout plein d'aspects du Var, qui est, on va dire, moi je trouvais ça militant dans le sens où c'était le cri de dire oh les gars, il y a pas besoin de triper sur la Californie. Regardez ce que vous pouvez avoir dans le Var. Et ça a donné. Vous aviez fait aussi une carte avec les lieux, et tout ça. C'était dans cet esprit-là.
2: D'accord,
0: je n'avais
2: pas bien compris la question. Alors, pardon. Oui, en ce sens, oui, c'est complètement militant. Mais c'est vrai que c'était juste un prétexte pour parler du territoire où l'on vit et qu'on aime. Donc, oui, c'était un prétexte pour faire découvrir ou redécouvrir le Var aux personnes qui connaissaient ou qui ne connaissaient pas bien.
0: Et donc, le film maintenant est...
2: C'est un road movie, en fait.
0: Ouais.
2: Et donc, vous avez l'occasion, pardon, de découvrir le film donc en accès libre et gratuit. Vous allez sur les réseaux sociaux, sur Instagram ou quoi, donc vous retrouvez les liens. Et c'est cool, voilà. Du coup, il va pouvoir vivre sa petite vie maintenant sur Internet, puisqu'on avait fait une grosse tournée de diffusion, mais bon, on n'avait pas pu non plus aller de partout.
1: Au Festival de Cannes, ils vous ont... Non,
2: non, non. Non. Festival de Cannes, non, ils nous ont un peu boudés, parce qu'on ne parlait pas de Cannes, justement. Ouais, quoi. Alors qu'ils ont des rapports avec la Californie aussi. Il y a des immeubles qui s'appellent Californie, là-bas, des rues et tout. Ils étaient vexés.
1: Il y en a... Ou la Vindou, je crois, California Hotel.
2: Alors lui, l'hôtel californien, on y a dormi dans le film.
0: Oui,
2: on l'a filmé. Ouais. Donc je vous invite à aller voir ce film. Il fait 70 minutes et c'est un moment agréable où on apprend des choses. Il y a de la super musique.
0: Ça, c'est vrai. La BO était vraiment nickel.
2: C'est beaucoup Anthony Herbin et Sébastien Poggioli qui l'ont composé. Moi, j'avais participé sur... un ou deux titres, je ne sais plus. Enfin voilà, maintenant c'est une belle BO, ouais, c'est sûr.
0: Et puis Samir avait fait du bon boulot, quoi.
2: Samir, il avait dû s'en voir, quand même. Je pense à Vincent Laïc aussi, qui nous avait fait l'affiche, dans un esprit très Tarantino, des derniers films de Tarantino, Once Upon a Time in Hollywood, c'était la référence pour l'affiche. Donc non, c'était un beau projet que j'ai pas de mal encore à défendre, voilà. Ouais, je suis content d'en parler.
1: On change d'univers, on va du côté de Montevideo, mais pas vraiment Montevideo.
2: Alors c'est Montevideo plutôt du côté de Toulouse, là. Voilà. C'est l'occasion aussi de saluer les Toulousains, puisque... Alors c'est... j'ai un trou, c'est Bertrand, je me rappelle plus son nom. Je crois que c'est Lamargelle, donc c'est un gars avec qui je corresponds régulièrement, qui est journaliste, qui écrit des critiques, voilà, des chroniques à Toulouse, que j'avais rencontré lors d'un concert d'El Bocho. Et c'est lui qui m'a fait découvrir ce groupe, qu'il a vu sur scène il n'y a pas longtemps à Toulouse. Donc ce sont des Toulousains, Montevideo, et vous allez me dire ce que vous en pensez. Moi, j'ai vraiment bloqué sur la compo, elle est vraiment très très cool. 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

0: Oui, ça s'arrête brutalement. Charlie XX.
1: Charlie XX, de son vrai nom, Charlotte Hutchinson. C'est rigolo, ça change un peu. Hein.
0: Ça change un peu, ouais.
1: Alors, c'est ma fille qui m'a conseillé ce morceau, ouais. Parce que je lui ai dit que je passais à la radio, et je lui ai demandé de me donner un petit conseil.
0: Voilà.
1: Un truc un peu fresh, récent.
0: Voilà.
1: Donc, c'est très teenager.
0: Quelque chose de jeune, voilà.
1: Voilà. Mais la prod est, je trouve, assez cool.
2: Ouais, elle est bluffante, hein.
1: La fin, ça ressemble pas mal à Daft Punk, je trouve, ouais, et des côtés guitare utilisés un peu avec des sonorités électro. Et c'est une fille qui est, bon, c'est, faut aller voir, hein, donc Charlie XCX, elle a un univers qui est assez bluffant. Apparemment, elle vient du milieu des rave parties, d'après ce que j'ai lu. Et puis, elle s'est faite repérer assez rapidement, donc elle est sur un gros label, hein, je crois, Atlantic ou un truc comme ça, je sais plus. Et bon, elle fait des disques assez différents de l'un à l'autre. Là, par exemple, en 2026, elle vient, donc ce morceau est assez récent, mais elle vient de sortir un autre disque qui est beaucoup plus arrangé, symphonique et tout, où il y a John Cale, donc...

0: ouvert, quoi. Il se cantonne plus maintenant à un certain style comme nous à l'époque. Du coup, elle écoute autant des vieux trucs comme les Pixies, par exemple, que
1: Il picore
0: des
1: peut-être
0: groupes.
1: plus.
0: Ouais, ouais, ouais, ouais, ouais. C'est plus au coup de cœur, voilà, moins l'album aussi, hein, plus le single.
1: Ouais,
0: Ils
1: c'est
0: sont
1: sûr que
0: beaucoup
1: ça.
0: algorithmes aussi, ils sont beaucoup Spotify, machin, ou...
1: Spotify, c'est pour les
0: Elle
1: vieux,
0: a...
1: hein.
0: Non, bah là, Suzanne,
1: Bah,
0: elle a un
1: non.
0: compte Deezer. Après, je sais pas si ça vient peut-être de ses parents aussi, ça, je sais pas, parce que c'est un compte family, pour tout vous
1: Voilà.
0: dévoiler. Dévoiler. Ouais. Après, moi, les trucs que je connais pas, c'est tous les autres réseaux sociaux. Nous, on s'est arrêté à Instagram, mais...
1: Et Montevideo, c'est une belle
0: Et
1: production
0: alors,
1: aussi, hein.
0: Montevideo, le groupe d'avant, ouais, je suis content que vous
1: Ah
0: ayez
1: ouais.
0: aimé. Ouais, c'est un groupe toulousain qui apparemment n'est pas très connu, d'après ce que j'ai pu chercher. D'autant qu'il y a une confusion avec un groupe belge qui, lui, est plus connu et plus ancien. Donc, Montevideo, groupe de Toulouse, et à suivre, je pense.
1: Ah oui,
0: Pour l'instant, ils ne
1: intéressant,
0: sont pas signés sur un label important.
1: ouais.
0: C'est
1: Mais
0: typiquement le
1: on
0: genre
1: le
0: de.
1: trouve, tu vois, je l'ai chazamé, je l'ai trouvé tout de
0: Oui,
1: suite, quoi.
0: c'est bon, ils sont
1: Ouais,
0: référencés,
1: ouais.
0: ouais. Mais c'est typiquement le genre de groupe, là, si j'avais encore un label,
1: Ouais, ouais.
0: que j'irais voir.
1: Bien sûr.
0: Ouais.
1: J'imagine, c'est tellement frais et
0: Ouais,
1: inventif
0: ouais,
1: que c'est, ça donne envie, quoi.
0: ouais.
1: Ça
0: Ouais.
1: donne envie.
0: Movie
1: Bon,
0: Star Junkies,
1: ouais,
0: ça n'a rien à
1: alors
0: voir.
1: là, oui, c'est plutôt. Là, on retourne plutôt sur du classique, en fait. C'est des Italiens qui sortent des albums, on va dire, tous les 4-5 ans. Et il y a un côté. Presque Gun Club, il y a un côté un peu Nick Cave, tu vois, le côté un peu
0: Sombre.
1: roots. Donc là, ça cavale un peu quand même avec Walk on Bones, c'est extrait de leur dernier album là qui vient de sortir. Et puis juste après, une petite découverte là qui devrait aussi vous titiller les oreilles parce que c'est quand même quelqu'un qui charrie pas mal. Tout l'album n'est pas comme ça, mais elle s'appelle Zoo Amba et elle marche sur les traces de Adrian Lenker.

0: Un petit voyage encore aux États-Unis avec une chanteuse qui vient d'arriver. Bon, elle a déjà une session KEXP. En tout cas, j'ai pu voir un truc en live qui était assez sympa, qui montre qu'en fait, voilà, elle a beau être, on va dire, novice sur le circuit, il y a déjà quelques compos qui sont déjà bien rodés.
1: Elle a un look à la Sinéad O'Connor.
0: Ouais, un look aussi à l'Adrienne Lunker, tu sais, qu'il y a des
1: Ouais,
0: fois où
1: ouais,
0: elle est
1: ouais.
0: complètement rasée, quoi. On sent le côté un peu fêlé, le côté un peu borderline, et c'est assez sympa. Il y a
1: Il y a
0: deux
1: deux
0: autres,
1: titres qui sont
0: ouais,
1: en
0: on
1: écoute,
0: écoute
1: mais
0: et qui
1: l'album
0: sont,
1: sort
0: ouais.
1: en juin.
0: Et donc, juste avant, les Movie Star Junkie, c'est du rock à l'ancienne, mais toujours bien sympa quand même.
1: Ça déroule. On poursuit avec Lucide Decus, c'est une sélection donc d'Alex. On en parle après?
2: Allez.

0: Un bon fan de Beck qui
1: Mais
0: se
1: ouais,
0: respecte.
1: carrément, quoi. Ça m'a fait penser au début de Beck. C'est ouais, c'est assez foutraque. Il y a plein
0: Machine
1: de
0: avec la
1: sons.
0: voix un peu truc bluesy
1: Ah
0: derrière.
1: ouais.
2: R.I.P. Magic, en
1: Donc
2: fait.
1: ouais, R.I.P. Magic, qui ont joué, je crois, au Midi Festival l'année dernière, il me semble, mais je les ai... Alors, soit j'étais sous, mais c'est peu probable, soit je suis amnésique, soit je n'étais pas là, tout simplement, ce soir-là. Et je
2: Ouais,
1: crois que c'est le plus probable.
2: c'est ouais.
1: Voilà, je crois que leurs prestations scéniques sont pas géniales, d'après ce que j'ai pu lire sur plein de choses, enfin,
0: Jackie
1: les
0: confirme.
1: commentaires. Jackie confirme, voilà. Mais par contre, la prod est super bien et j'ai vu aussi j'ai lu qu'ils avaient d'autres morceaux, un morceau en tout cas qui avait été produit par James Murphy de LCD Sound System.
0: Ouais, ce qui est pas super
1: Voilà,
0: étonnant.
1: ils ont un bon entourage,
2: Ça
1: quoi.
2: reste dans le même lignée. Et Lucid Dacus,
1: Et
2: juste avant.
1: Lucid Ecus, voilà, nouveau titre. Moi, j'ai bien accroché, je trouvais ça assez frais aussi. Donc, Lucid Ecus, elle a notamment joué dans
0: Le super groupe
1: le
0: féminin.
1: super groupe Boy Genius,
0: Ouais.
1: voilà,
0: Qui a
1: avec
0: cartonné,
1: Phoebe
0: hein.
1: Bridges et je ne me rappelle plus la dernière, Julien. Je
0: Et
1: sais qu'elle a un
0: Julian
1: nom,
0: Baker.
1: Baker,
0: Ouais.
1: voilà. Je sais qu'elle a un nom de garçon, mais l'inverse.
2: Gogo Penguin, ça se sent ton
0: Alors ça,
2: collectif.
0: c'est un des trucs de jazz que j'aime.
2: Ouais.
0: C'est des touche-à-tout assez géniaux, comme le Portico Quartet ou les Ezra Collective. Ce sont des
2: Ouais.
0: gens qui sont capables
2: Des
0: de... On va
2: musiciens.
0: dire. Ouais, c'est des vrais musiciens, mais surtout, la base est jazz, mais ils y intègrent plein de choses différentes. Et là, sur ce morceau, ça fait assez penser presque à du Tortoise au début, avec quelque chose d'un peu post-rock, mais ça prend une tournure jazz au bout d'un moment, ce qui est un petit peu normal. Le titre s'appelle Call to the Void, c'est l'extrait du nouveau single qui vient de sortir et on y adjoindra une sucrerie pour l'été, quoi. Vraiment, c'est
2: Ouais.
0: le truc le plus cool que vous pourrez entendre, en tout cas, je pense, ces
2: C'est une
0: prochaines
2: honte,
0: semaines.
2: c'est une
0: Ouais.
2: honte.
0: C'est une sucrerie, mais de dingue.
2: It's a shame, c'est
0: Ouais.
2: le titre de
0: Aaron
2: l'album.
0: Fraser, It's a Shame, c'est le
2: Le mec
0: chanteur
2: de
0: de
2: Duran Jones,
0: voilà, Duran Jones.
2: Indications.
0: Et c'est de la soul, mais alors,
2: Sucré.
0: à tomber, à
2: Sucré.
0: tomber.
2: Gogo Penguin, il est bientôt 23h et ce sera bientôt l'heure de retrouver Benoît et Zoutalur. Mais pour l'instant, c'est encore Roxane.

0: Je te l'ai dit, Jackie.
1: Mais non, on n'a pas honte.
0: Non, de rien. It's a shame, Aaron Fraser. La voix de Duran Jones and the Indications sur le label Easy Eye Sound.
2: Non, Coleman.
0: Non. Bon, enfin, bon, bref. Sur un label de soul.
3: Je vais faire l'arbitre. Moi, j'en sais rien. Je ne peux pas départager. Là.
0: Et juste avant, les Go-Go Penguins, toujours aussi aventureux et magique, ce genre de groupe. Call to the Void, sur trois titres qui viennent sortir.
2: Quelques petites dates de concert. Donc, justement, on a un Penny Arcade à la Bière de la Rade, quelque chose qui était assez... c'est assez imprévisible, en fait, comme date, quand même. Hein, donc, c'est une chance. On a eu déjà la chance de les voir... sur la tournée Life is a Minestrone, toi à la médiathèque hier et nous chez Stéphane en petit
3: concert
2: comité.
3: D'appartement.
2: Ouais, ouais. Petit comité, mais concert très, très rock, très énergique, très bien en tout cas. C'était génial d'être à 5 mètres. On vous engage en tout cas à réserver cette date donc, du
3: c'est
2: 19.
3: Le 19.
2: 19. Sinon, le 12, on a vu qu'il y avait quelque chose qui se passait au Cercle.
3: C'est 19 mai ou 19 juin ? Non, 19 juin, je crois.
2: Oui. Juin. On a vu aussi une date du 12 juin au Cercle avec donc Anthony Herbin, Jules Henriel et Thomas Pradier, qui sont donc trois songwriters folk avec chacun leur univers et qui feront une petite tournée dans le sud de la France et qui se posera
0: Montpellier,
2: Arles, Toulouse, et qui se posera donc au Revest.
3: Et Jules Henriel qui fait exception par rapport à ce que je disais en début d'émission sur les Marseillais, puisque lui est plutôt partageur.
2: Oui, ouais. Oui, c'est un bon gars.
3: C'est un bon gars.
2: Oui, on l'a reçu en session, là aussi.
3: Ouais. Il était... On le salue, on embrasse.
2: Ouais, on le salue, Jules. Il peut revenir quand il veut. Et d'ailleurs, la semaine prochaine, on vous annonce qu'il y aura une session live avec un nouveau Marseillais aussi, un mec qui est assez discret, un activiste comme toi, hein, puisque Julien Arniaud, alias Brother Junior, c'est quelqu'un qui fait tout de A à Z.
3: Ouais, qui a un label aussi.
2: Voilà. Et qui est aussi un des chantres d'une certaine idée de la pop mélodieuse à l'ancienne, mais quelque chose qui le touche toujours et qui il continue à pousser son petit chemin. Et
3: c'est Bronco, ça, le label. Hein.
2: Ouais. Donc, session la semaine prochaine. Il y aura aussi Life is Minestrone avec Anthony Herbin qui est sur Barjol aussi. Donc voilà, notre ami Anto qui se balade aussi et qui balade son album. T'en as des retours
3: ou... Certainement croisé beaucoup de Marseillais à Barjol. Je fais une fixette là. Ils ont colonisé là-bas. Je sais pas, non. J'ai eu le plaisir de passer un dimanche avec lui récemment, mais on n'a pas trop parlé de musique. Donc, voilà.
2: En tout cas, on le salue bien. Il est toujours un grand plaisir de voir quand même cette scène de Toulon avec des talents... Qui sont présents, qui sont notables et qui sont aussi bons qu'ailleurs. On a pu voir aussi les Twin Apple en première partie, en live, sur des concerts.
3: J'ai vu qu'il y a Bipit qui allait jouer aussi, mais je n'ai pas la date. Il y a plein de choses là, il y a plein de dates qui arrivent au mois de juin. C'est pour la fête de l'écolieu du
2: Plan du Pont.
3: Voilà, okay. Hier. Donc il y a Bipit, donc une partie de Twin Apple.
0: Ouais. Mourir demain, peut-être pas tout de suite, mais c'est maintenant. C'est Corridor, c'est un artiste que tu as choisi.
3: Corridor, ouais, c'est un groupe québécois. Donc voilà, ça fait partie, pour rebondir sur ce qu'on disait en début d'émission, on n'a pas trop de références, nous, dans le rock, avec El Bocho, de groupe rock en français. En tout cas, dans les esthétiques qu'on défend, qui sont plutôt américaines, quoi, ou voilà, outre-Atlantique. Et Corridor, donc même si la production n'est pas du tout sur le même registre qu'El Bocho, mais bon, ça fait partie des choses qu'on écoute et qui nous inspirent pas mal. Voilà.

0: Eh bien, merci Alex de nous avoir accompagnés, de nous avoir gratifié des quelques pépites que tu avais récoltées
1: merci
0: ces derniers jours.
1: Merci beaucoup à vous, j'ai passé un super moment, merci pour votre accueil. Et puis c'est cool de se quitter avec ce morceau-là, Everything's Easy.
2: Everything's Easy.
1: Tout est facile.
0: Ouais.
1: Tout
0: facile. Et puis bon, tu peux compter sur nous et sur la radio pour diffuser El Bocho régulièrement. Ça sera fait.
1: J'embrasse les copains d'El Bocho hein, qui n'étaient pas là ce soir.
0: Nous aussi, on les embrasse, ouais, pas sur la bouche.
2: On fait la bise et on laisse les manettes à Benoît. Tout allure, c'est maintenant, à l'instant, tout de suite pour lui. Et voilà, et on laisse finir. Penny Arcade, c'est fini quoi. Voilà, c'est fini. C'est Benoît. C'est à toi, Benoît. Zout allure.
3: Merci beaucoup, Rockside, et à la semaine prochaine.
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3: Bonsoir à tous, soyez les bienvenus, c'est Ben jusqu'à minuit et demi, c'est Zout Allure.
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On a démarré avec deux petits groupes, pour une fois on peut le dire, pour démarrer donc ce Zoutalure Little Free Rock sur le disque intitulé Time is of No Consequence, un groupe qui s'était nommé au tout début Purple Haze, et puis comme on était en 68, puis c'était les débuts de Jimi Hendrix, pour éviter toute confusion, ils se sont renommés Little Free Rock, et à l'instant, on a eu droit à notre Little Bob Story en 79, rocker du Havre. Aujourd'hui, là, c'est 80 ans bien passés, mais à l'époque, ça marchait bien dans le blues rock français. Little Bob avec You Make Me Crazy, 23h10, bienvenue si vous nous rejoignez comme chaque lundi soir pour écouter la Bible et la messe de Zoutalure, et on va remonter dans le nord, là où il fait bien froid, en Norvège, depuis 89, nous font un space rock psyché. Que j'apprécie tout particulièrement, Motor Psycho.

0: Thank you.
1: Pete Townshend, grosse formation, album intitulé Deep End, enregistré lors de la tournée à l'occasion de la sortie de l'album White City Novel, accompagné en guest par David Gilmour, et auparavant on est allé en Pennsylvania, c'est le nom de l'album de Perret Ubu, artiste américain avant-gardiste de Cleveland dans l'Ohio. Formation depuis 1975. Voilà, il est pratiquement 11h30. Et comme à l'accoutumée, on rejoint le mashup de la soirée.

0: Il est pile minuit, vous écoutez le 100 FM et c'est toujours comme chaque lundi à partir de 23h, l'émission Zoot Allu. Il nous reste une petite demi-heure à passer ensemble, mais un petit peu de promo juste avant.
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Il n'y a pas que les Américains qui font un bon, qui faisaient un bon rock progressif, ni les Anglais. Radioactive Girl, les Hollandais du Pays-Bas de Like Wendy, qui sortirent à la fin des années 90 jusqu'à ce dernier Endgame de 2005. Quelques albums bien prog, genre Genesis, Marillion, Pendragon, choses comme ça. Juste avant, on a eu Gentle Giant, les trois frères Schumann, Chris, Derek et Phil, pareil, rock prog dans les années 70-80. Et puis, ouais, on va se les remettre un petit peu en fond hein, quand même. C'est Like Wendy. Et puis après la promo de minuit, Nino Ferrer en 72 sur Métronomie avec le fameux Cannabis. Ensuite, qu'est-ce qu'on a eu? On a eu, oui, Mogul Thrash en 71. Avant, on a fait 1370 cette dernière demi-heure, voire même la quasi-totalité de cette émission. Donc Mogul Thrash, ils ont fait un seul disque, je le disais, donc en 71, auquel a participé John Wetton, le bassiste que j'adore et que je vous diffuse régulièrement au sein de plein d'autres groupes différents, tout comme Family, UK, King Crimson, Asia. Mogul Thrash, une version BBC Station Conscience, enregistré en 71. Et puis, qu'est-ce qu'il y a eu entre ces titres au milieu? Ah oui, Calabash Corporation, seul disque éponyme également, gravé à 500 exemplaires, truc des années 70, hippie, prog, blues, jazz. Et si vous avez ce disque, ma foi, ça vaut une blinde maintenant. Voilà pour le Zoutalur de ce soir. Je vous retrouve avec le plus grand plaisir semaine prochaine, lundi. Cette même antenne, le 100 FM de la Grande Radio Active Toulonnaise. Scene 1, Apple, take 1. 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Good night, sleep time. Good night, c'est l'heure de dormir. Reposez bien vos petites oreilles et vos yeux. Faites-vous.

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d'absolu. Au revoir les deux.